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1: J'ai rien compris. Non, ou alors c'est moi,
2: Non, moi non plus, j'ai rien compris.

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1: J'ai été assez longtemps dans l'armée pour avoir une certaine expérience de la trahison. 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
1: Bye bye! 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
1: Raciste ! Moi, raciste ! Salomon, raciste ! Enfin, Dieu merci, Antoinette épouse un Français bien blanc. Bien blanc. Il est même un peu pâlot, tu ne trouves pas ?

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1: C'est dingue ça.

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1: 2500 pièces d'or. C'est une blague. 2500 pièces d'or. Mais vous voulez que je trouve 2500 pièces d'or dans le cul d'une vache?
2: Comment ?

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1: 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Putain, cognait-il, si je mettais du rouge. 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
1: Chez moi, il n'y a que des bredignots au gouvernement. 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

Il est l'or, l'or de se réveiller. Monseigneur, il est 8 heures. Oui, oui, oui.

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1: On m'appelle monsieur, tout le temps. Des femmes, des hommes, des serveuses de restaurants, des commerçants derrière leur comptoir, des stewards à bord des avions. C'est les cheveux courts, ça les trouble. Ou peut-être est-ce parce que je me tiens la tête haute, les jambes écartées, j'ai les épaules larges et les avant-bras épais. Ou peut-être est-ce ma montre bracelet pour homme. On m'appelle monsieur tout le temps. Je me fais même draguer dans le quartier gay par les hommes à la recherche de chair fraîche. Je suppose que c'est parce que j'ai des petits seins, des gros poings, que je marche avec les mains dans les poches, la tête haute, les jambes écartées, les épaules larges et les avant-bras épais, qu'on me prend pour un homme. Il est temps de répliquer. Hey, ne m'appelez pas monsieur, appelez-moi puissante, appelez-moi insolente, appelez-moi inspirée, appelez-moi sûre de moi, appelez-moi compétente. Appelez-moi confiante, appelez-moi forte, appelez-moi fière, ne m'appelez pas monsieur, appelez-moi puissante. Appelez-moi femme qui marche à grandes enjambées, femme avec des petits seins, des gros poings, les mains dans les poches, la tête haute, les jambes écartées, les épaules larges, les avant-bras épais et qui porte une montre d'homme. Ne m'appelez pas monsieur, appelez-moi puissante. Appelez-moi étoile filante, appelez-moi océan, appelez-moi vague sur vague, appelez-moi vagin, appelez-moi femme. Une femme puissante qui soupire, une femme insolente qui aime, une femme inspirée qui travaille, une femme assurée qui chante, une femme compétente qui se réjouit, une femme confiante qui pleure. Une femme forte qui psalmodie. Une femme fière qui vient. Une femme fière qui devient elle-même. Kitty Tsui.

0: avez touché le caille. Au niveau du 7ème Nirvana, on s'arrête. Merci, merci, bonsoir. Et tous avec Bouddha. Respect for Shiva, le grand destructeur. À bientôt.
1: Allez, à bientôt.

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1: Tu me prends vraiment pour une truffe, toi.

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4: Qui nous emmène là, c'est notre volonté commune de se battre pour un monde simplement viable demain. C'est notre amour des rivières, c'est notre amour de pouvoir simplement se baigner dans nos rivières, dans nos marais, de pouvoir s'estomaquer d'un vol d'un héron et ces choses-là.
5: 21 mai 2026, Julien Leguet, co-porte-parole de Bassine Non Merci devant le tribunal de Paris.
4: Notre lutte, non seulement elle est légitime, mais en plus elle est quasiment légaliste. On nous qualifie d'intervention dans les termes de désobéissance civile, alors que nous luttons contre des ouvrages qui sont classés illégaux. Alors qu'il est, la bassine de Sainte-Soline, elle est vide parce qu'elle est illégale.
5: Quand il est illégal de lutter contre une chose illégale, l'une des innombrables absurdités qui parsèment le marathon judiciaire entamé par Julien depuis des mois et des années, avec notamment des audiences en décembre 2025, mars, mai, juin 2026, dont cette étape parisienne du 21 mai dont on vous parle aujourd'hui. Après avoir la semaine précédente écopé de 6 mois de bracelet électronique et de 20 000 euros d'amende au tribunal de Poitiers, Julien retrouve donc le banc des accusés, ici parisien, pour un procès pour diffamation, accusé d'avoir qualifié d'assassine la préfète Emmanuelle Dubé, qui, à la demande de Darmanin, alors ministre de l'Intérieur, pilotait la féroce répression policière de Sainte-Soline qui a fait plus de 200 blessés. Sauvage et inutile carnage, puisque ce 25 mars 2023, 3000 gendarmes ont blessé et mutilé pour défendre un trou vide où il n'y avait rien à dégrader. C'est ce nouvel épisode de la persécution judiciaire dont Julien est victime qu'on vous invite à suivre aujourd'hui. 21 mai 2026 donc, une cinquantaine de personnes se réunissent dans un jardin public à deux pas du tribunal de Paris. Et parmi tous les soutiens, des opposantes au méga-canal Seine-Nord-Europe, des soulèvements de la Seine, soulèvements de la Terre et autres luttes, dont des militantes de la lutte du Triangle de Gonesse, des membres des syndicats Confédération Paysanne, Solidaire, CGT, FSU, Syndicat National de l'Enseignement Technique Agricole, ainsi que des députés écologistes et de la France Insoumise.
6: Merci beaucoup d'être rassemblés en soutien au camarade Julien, qui tout à l'heure passait en procès parce que il a osé dire que Darmanin était un ministre assassin quand il était ministre de l'Intérieur et que Emmanuelle Dubé était une préfète assassine. On rappelle que pendant Sainte-Soline, le travail d'investigation journalistique a montré que les secours ont été empêchés de venir sur place quand bien même il y avait des blessés très graves. On a un camarade qui est resté en coma pendant très longtemps. Cet empêchement d'accès aux soins qui a été montré par le documentaire d'Off Investigation, notamment donc Sainte-Soline, autopsie d'un carnage, montre bien qu'il y a une volonté d'empêcher l'avenue des secours de créer des blessés graves en fait. Donc cette procédure Bayon qui vise le camarade, c'est vraiment pour étouffer toute critique des gens qui osent s'opposer à l'agro-industrie et à la privatisation de l'eau. Merci, nous on vient de la campagne des Deux-Sèvres, ça fait chaud au cœur. Merci beaucoup. Et nos bassarades.
5: Quelques militants de Bassine Non Merci se regroupent autour du mégaphone pour lire la lettre magnifique adressée à Julien par un sympathisant.
6: Julien, je t'adresse cette lettre, t'imaginant chercher au fond de toi comment dire haut et généreusement les milliers de personnes que ta voix représente. Ce que je peux t'apporter depuis mon angle, habité de ma culture, celle qui fait ma dignité face au coup de ceux qui ne cessent de nous l'enlever. Ce que le procès peut instruire, une histoire longue. Les bassines ne sont pas le début de l'histoire. Elles en sont l'aboutissement. Dans les marais de basse Mésopotamie, des gens vivaient comme les huttiers du marais Poitevin, sur des îlots de roseaux, autonomes, pêcheurs, tresseurs, paysans de l'eau. Leurs maisons étaient faites de roseaux. Leurs bateaux, leurs nattes, leurs paniers, tout venait du marais. Personne ne les avait colonisés parce que l'État ne savait pas les atteindre, ne savait pas lire ce territoire-là. Jusqu'au jour où il en eut les moyens techniques. Alors il a drainé, cadastré, restructuré. Et ces gens ont perdu, en quelques décennies, ce que leurs ancêtres avaient construit en des siècles. Sans qu'on les consulte, sans qu'ils aient les mots pour nommer ce qui leur arrivait.
7: Le marais Poitevin, c'est la même histoire. Les huttiers, des gens venus chercher asile dans les zones que l'État ne pouvait pas quadriller, huguenots traqués après 1685, réfractaires de la Révolution, puis de l'Empire. Ils ont vécu pendant des siècles de ce que le pouvoir ne savait pas voir ni taxer. Fossés tous les 10 mètres, aux rosier coupé en mars, panier pour les huileries, 2 ou 3 vaches, quelques arpents de bois, une économie du peu qui nourrissait son monde. On les appelait les colibères, libres du collier. Un homme que j'avais rencontré à l'île d'Elle avait 79 ans au moment où nous échangeons face à la vallée. Il se souvenait, le corps ému d'un traumatisme sourd, de quand les engins sont arrivés, dans les années 1950-1960. Au début, ils s'enfonçaient dans la vase. Les gens regardaient et se disaient « jamais ils ne pourront ». Puis ils ont eu du matériel plus lourd. Ça a duré 10 ans. Quand c'était fini, il ne restait plus que la plaine et une papeterie. « C'est le désert complet, dit-il. Ce n'est pas lui qui a voulu ce changement. Ce n'est pas lui qu'on a consulté. Il ne savait même pas qui avait mis ça en branle. »
6: Ce remembrement, que les gens appelaient démembrement, ce n'était pas un accident. C'était un programme. Déjà sous le régime de Vichy, des agents de l'État, sincères, convaincus d'œuvrer pour le bien de ces familles, ont organisé des groupements de vulgarisation agricole. Sa généalogie remonte à 1879, à la création des chaires départementales d'agriculture, dont la mission explicite était de diffuser dans le monde agricole des connaissances techniques jugées non appliquées. On touchera les individus, précisait le texte fondateur, soit directement, soit par l'intermédiaire des instituteurs ruraux. Un ouvrage fut distribué au corps enseignant. L'école devant le problème paysan. L'instituteur et le professeur d'agriculture, les deux bras d'une même entreprise de mise en lisibilité du monde paysan. Des réunions chez les uns et les autres où l'on expliquait à de jeunes paysans ce que le progrès avait l'air d'exiger d'eux. Le Crédit Agricole organisait des voyages en Hollande pour montrer les systèmes hydrauliques. Et peu à peu, ces jeunes se sont détournés de la culture de leurs parents. Aujourd'hui, le maïs est partout et les nappes regorgent de pesticides et autres saletés.
8: Ce qu'ils ont perdu dans cette affaire, eux et leurs héritiers, actuellement agriculteurs et céréaliers, les savoir-faire du sol, les gestes, les petites chasses, les temporalités, les langues dans lesquelles tout ça se transmettait. Ces pertes ne figurent dans aucun bilan comptable. Ces industriels hors sol vivent au tempo des cours mondiaux et l'eau vivante, elle, est entrée en bourse en 2020 à Chicago. Cette destruction culturelle commence avant les agents de vulgarisation agricole. Dans les campagnes de l'Ouest, depuis l'époque romaine, les divinités ne manquent pas. Agazouza, la déesse de la haie en Europe, appartient au même horizon. L'Église a tenté de détruire ces figures qui tenaient dans les esprits et dont il demeure quelques traces dans un dicton météorologique, un chant de protestation, la poutre d'une maison dont l'étymologie est « jeune jument ». La destruction des savoirs populaires n'a pas précédé la destruction des haies, par hasard. Elle en a été la condition.
6: Avant que le remembrement n'enterre ses arbres dans la vallée de l'île d'Elle, il avait fallu des siècles pour vider les haies de leur épaisseur signifiante. La maîtrise de la biodiversité et la maîtrise des croyances sont les deux faces d'une même pièce. La destruction d'une culture par la destruction de ce qu'il a fait, son milieu, sa langue, sa musique, ses gestes, ce qui s'exprime plutôt que ce qui se copie, sa mémoire, ses transmissions par imprégnation. On ne détruit pas un milieu sans détruire d'abord ce que les humains savaient en faire, savaient en exprimer, sans d'abord leur apprendre à en avoir honte, à en rougir. Tubé en est l'une des héritières dans ce système, ainsi que nous toutes et tous. Et il y a fort à parier qu'elle n'en sait rien. En servant l'esprit du roman national, elle prolonge par sa fonction un geste colonial dont l'école laïque ne dit pas grand-chose, surtout quand sa morale s'adresse aux classes populaires. Ce processus a un nom que Pierre Bitoun et Yves Dupont, sociologues, ont employé dans le sacrifice des paysans, l'ethnocide.
7: Comment la modernité a tué les paysans? Pas en les massacrant, comme en Algérie, où des millions de paysans furent déplacés de force par l'armée française, mais en les poussant à rougir de leur langue, de leur accent, comparés dans leur usage aux sauvages, ceux qu'on avait fabriqués comme tels par les eaux humains, dont celui qui était installé à Poitiers fut présenté à 45 000 visiteurs. Ce nombre, c'était nos proches ancêtres, notre famille, nos voisins, ceux-là même parmi eux qui nous ont élevés à ne pas ressembler au peuple de l'eau et de l'argile, ainsi qu'à tous ces humains considérés comme des sous-hommes. N'oublions pas la controverse Valladolid en 1550. Ce qui manque le plus cruellement à nos luttes, une conscience de ce que nos corps ont perdu. Quand on ne sait plus d'où on vient, ce qu'on mange, ni comment le produire, on défend un territoire dont on a perdu la cosmogonie. Celles et ceux qui dirigent devraient lire les sciences humaines, rencontrer les anthropologues, ainsi peut-être sortiraient-ils de la tyrannie de la monnaie, celle des économistes qui dévalorisent les valeurs d'usage dont parle Bernard Friot.
9: Et aujourd'hui, les exploitations raccordées aux bassines sont majoritairement céréalières. Entre 70 et 80% de ce grain quitte la région par le port de La Rochelle, en direction de l'Algérie, du Maroc, de l'Afrique de l'Ouest, de l'Europe du Nord. Ce que les bassines défendent, ce ne sont pas les veaux aux yeux tendres ou les biquettes souriantes qu'on montre aux caméras ou aux touristes de la Venise verte. C'est la logistique d'export d'une agriculture industrielle qui a besoin de garanties pour tenir les rendements que les contrats avec les coopératives exigent. Les bassines sont la suite logique d'un processus commencé 60 ans plus tôt dans une cuisine lors d'un groupement de vulgarisation. Autour d'une table avec un verre de cidre et une galette, où un agent de la Chambre d'agriculture de Vendée expliquait à deux jeunes paysans ce que le progrès avait l'air d'exiger d'eux. Nommer cet arrachement commun, celui des paysans du Poitou et celui des habitants venus d'ailleurs, est un acte politique, car on ne peut pas retourner contre une population sa propre souffrance quand celle-ci a appris à la nommer et à la communiquer. C'est précisément ce que ce projet cherche à empêcher.
8: Ce que Dubé représente, elle n'est pas une personne, elle est un maillon dans cette chaîne. Elle représente un État qui subventionne avec de l'argent public la destruction d'un commun qu'est l'eau et les rapports cultuels et culturels à l'eau et à l'ensemble d'un milieu. Elle couvre la répression d'une manifestation dont la bleusaille a fait pleuvoir 5000 grenades et classe sans suite les enquêtes sur les violences policières contre des manifestants laissés pour morts sur le terrain. Ce classement sans suite est ton principal argument devant ce tribunal. Non pas un argument de défense, mais une mise en accusation du système qu'elle incarne. André Paché, figure importante des cultures populaires, particulièrement en Poitou-Charentes, l'avait formulé ainsi. Le paysan, ne se voyant pas reconnu par la société, entre en résistance. Mais une résistance inconsciente, un traumatisme mal nommé qui l'empêche de comprendre ce qui lui est fait, et donc de le nommer collectivement. La seule issue à ce blocage passe par la reconnaissance mutuelle. Que le paysan soit reconnu comme porteur d'un savoir, d'une culture, d'une dignité, et non comme un retardataire à moderniser. Dubé et ceux qui l'ont mandaté n'en veulent pas. Reconnaître cela reviendrait à admettre que l'État, depuis des siècles, détruit ce qu'il prétend protéger, les terres, les cultures, les gens qui y vivent. Ils ont préféré les grenades, car à ce stade de l'ethnocide qui induit l'écocide, il faut se débarrasser de ceux qui portent encore une culture qui représente une menace pour les dominants. Des sauvages en France intérieure qui, à tout moment, malgré l'éducation, comme celle imposée en Algérie, pourraient se réensauvager. La maîtrise de la biodiversité et la maîtrise de la diversité sont les deux faces d'une même pièce. La France a un ministère de la culture et ses missions civilisatrices à l'extérieur comme à l'intérieur se débarrassent de la pluralité gênante pour l'extractivisme et le pouvoir des gros sur les petits.
6: Milan Kundera l'a dit, pour liquider un peuple, on commence par effacer sa mémoire. On détruit ses livres, son histoire, sa culture, et quelqu'un d'autre, lui, écrit d'autres livres, une autre histoire, une autre culture. Lentement, le peuple oublie qui il était. Puisses-tu faire entendre par le timbre de ta voix la dignité dont l'argile créolisée est habitée et dont l'humanité est construite depuis sa sortie d'Afrique, dont sont faits les nids, nos bourrines, amis, frères, sœurs de toutes les zones humides, Raptro, Fessour, Basse-Couette, Ajas, Cendrille. Le mot « assassine » n'est pas une insulte à défendre ou à atténuer. C'est une qualification politique à assumer et à démontrer. Ce que les tribunaux savent obtenir des militants et militantes, ce n'est pas de les faire taire, c'est de les faire se dédire. La clémence arrachée est le prix de la dignité abandonnée, et par là même, un peu du combat. Le procès ne se défend pas sur le terrain de la diffamation, il devient l'instruction judiciaire de ce que je viens de décrire. La stratégie de la rupture consiste donc d'abord à se taire face au tribunal. Revendiquer devant lui, c'est reconnaître qu'il a la légitimité de nous juger. S'adresser aux populations, c'est signifier qu'il ne l'a pas.
7: En faisant de l'audience un enjeu politique public, en déplaçant le regard du prétoire vers l'histoire, la peine prononcée devient politiquement insupportable à exécuter, mais la sanction n'en est pas moins forte et toujours disproportionnée face aux Sarkozy et à leur monde. N'ayons pas peur de la confrontation aux figures qui nous écrasent. Affrontons tous les pouvoirs représentés à l'intérieur d'un procès contre le peuple. Les gilets jaunes, et cela systématiquement, en disqualifiant leurs pseudo-experts par des scientifiques et des experts ordinaires dont la renommée est reconnue. Montrons comment leurs enquêtes sont mal ficelées, peu scrupuleuses. Contestons les décisions des juges quand ces derniers ne comprennent rien à ce qui fait la vie, au cycle de l'eau et du vivant en général. Faisons entrer l'anthropologie pour tous dans les matières de l'éducation nationale, dans les lycées agricoles, dans les lycées techniques, tel que ce fut fait dans le lycée Le Corbusier à Aubervilliers.
9: Apprenons-leur que l'étymologie latine du mot « religion » ne renvoie pas à l'idée de relier, mais à celle de scrupule. En ce sens, le parc naturel régional et François-Marie Pellerin, en signant ce protocole, en ont cruellement manqué envers le vivant et la démocratie. Si ton nom doit payer pour les humains et non-humains que tu représentes, alors le nom de l'ex-préfète doit payer pour le système qu'elle représente. Cher Julien, je serai là jeudi en pensée. Nobassaran!

0: À présent, on va accueillir des camarades qui sont là pour représenter les camarades qui passent en jugement dans l'affaire du 8 décembre. Merci pour elle.
1: Le 8 décembre 2020, 9 militants de divers courants politiques dits de gauche se sont fait interpeller dans toute la France par la DGSI pour association de malfaiteurs à caractère terroriste. Tous ne se connaissaient pas, leur seul point commun étant un camarade, Libre Flow, parti au Rojava aux côtés des Kurdes, des YPG. À l'issue d'une gaffe de 96 heures, deux personnes sont placées sous contrôle judiciaire, 5 autres sont placées en détention provisoire, entre 5 et 11 mois, et jusqu'à presque 16 mois

0: La cité. Ce procès, comme en première instance, n'est que violence, faux semblants, mépris de la part des magistrates, avec des débats entièrement à charge contre les inculpés. Il est important de se mobiliser pour afficher notre soutien et empêcher que la justice et l'État nous invisibilisent. Soutenir le 8 décembre, ce n'est pas seulement soutenir individuellement ses camarades-ci, c'est surtout lutter contre la répression de tous. Si la caractérisation de terrorisme était validée au terme de l'appel, cela offrirait une jurisprudence inédite pour réprimer les opposantes politiques. Fini les tentatives de dissolution de groupes politiques autonomes et des collectifs anti-autoritaires. L'État pourrait nous envoyer directement en prison sous l'accusation d'associations de malfaiteurs à caractère terroriste. Soyons nombreuses pour se soutenir face à un État et une justice qui cherchent à broyer nos idées, nos modes d'organisation, nos liens, nos modes de vie, nos rêves révolutionnaires. Cette affaire montre que l'antiterreau est là pour créer des ennemis de l'intérieur et faire peur à tous celles-là qui souhaitent s'engager pour un monde plus juste. Cette condamnation ouvre la porte à une criminalisation normalisée du monde militant. Plus besoin d'appartenir à un même groupe, de se connaître ou voire même de faire une action quelconque pour subir l'accusation de terrorisme. Il est de plus en plus récurrent de voir des condamnations pour apologie du terrorisme ou de voir les moyens de l'antiterrorisme appliqués au monde militant via l'ASDAT. Les médias parlent aussi d'éco-terroristes. Ainsi, l'antiterreau devient la nouvelle norme répressive. Parce que demain, ce sera vous, nous, les terroristes, aujourd'hui comme demain, ne nous laissons pas antiterroriser.
1: Bonjour. Julien, c'est une personne qui est un des symboles d'un mouvement social fort pour l'écologie. Des personnes qui se sont soulevées pour l'écologie, il y en a eu des centaines, il y en a eu des centaines de milliers ces dernières années. Ce qu'on constate sur les deux, trois dernières années en particulier, c'est que toutes les semaines, il y a deux, trois, quatre, cinq personnes qui sont en procès. Ce qu'on voit, c'est qu'on a mis sur le mouvement écologiste une des polices les plus violentes de l'Europe. Parfois, il y a la police antiterroriste qui est déployée contre ces luttes-là, comme ça a été déployé sur d'autres luttes. Ce qu'on voit, c'est que la justice est instrumentalisée pour des faits d'une banalité affligeante, que ça soit l'affaire de Julien aujourd'hui, que ça soit des camarades qui, au Havre, ont déployé une banderole entre deux poteaux et qui se retrouvent à faire 16 heures de garde à vue, des personnes qui travaillent au Festival de Cannes, qui perdent leur emploi à cause d'une répression par la préfecture. Il y a plein de petites histoires comme ça. Et il faut qu'on les relie, il faut qu'on les mette ensemble, il faut qu'on se souvienne qu'on veut avoir un mouvement social fort dans l'écologie comme dans d'autres secteurs. Et pour qu'il soit fort, il faut que quand on vienne nous chercher, on puisse être solidaire. Noba Saran.
2: Noba Saran. Bonjour à toutes et à tous. J'interviens au nom du collectif pour le Triangle de Gonesse. On est dans le même objectif que Bassine Lambercy. Il y a un entêtement de bétonner les terres agricoles. Europa City a été abandonnée, mais on lutte aujourd'hui pour empêcher le préfet à imposer une cité scolaire sur le triangle de Gonesse, là où le ministre de la Justice a renoncé à installer une prison. Voilà où on en arrive dans l'entêtement que mène le gouvernement pour réaliser bétonner les terres agricoles. Donc la lutte sur le triangle continue. On a déposé des recours contre cette cité scolaire avec un lycée agricole que l'on veut sur le territoire, mais pas sous le bruit des avions où le logement permanent est interdit avec un internat. C'est lamentable ce qui se passe. La lutte continue. On a un rassemblement le 27 juin avec les soulèvements de la Seine, Canal Seine Nord, la Bassée, Green Dock et le Triangle de Gonesse avec les soulèvements de la Terre sur l'île de France. Je rappellerai que l'île de France, il y a moins d'un siècle, était autonome à 80% au niveau de son alimentation. La plaine de France est connue comme plaine agricole de production de blé. Il y avait de la production maraîchère importante sur le territoire, des alimentations, de l'agriculture nourricière. Et bien sûr, il faut du blé pour faire le pain. Mais ce n'est pas l'unique culture qu'il y a eu historiquement en plaine de France. Merci à toutes et à tous. Et bien sûr, qu'on apporte le soutien. Et on s'est rendu en Sainte-Soline quelquefois. Merci à Sainte-Soline qui nous aide dans cette lutte contre la politique agricole actuelle.
3: Julien Leguet prend le mégaphone.
1: Déjà, je voulais commencer par noter qu'il y a un certain nombre d'écharpes parmi nous. À cette heure où la démocratie, elle est fortement attaquée, en cette année peut-être pré-fasciste, on peut se battre pour que ça n'arrive pas. Ça me paraît très important que vous soyez là en écharpe à nos côtés. Il y en avait un certain nombre d'entre vous qui étaient présents à Sainte-Soline. Et qu'en dépit de ça, malgré votre interposition pour protéger des blessés, vous aviez aussi été la cible des quads. Et je vais vous donner mon état d'esprit aujourd'hui. Ces procès, ils ont une vocation qui est de nous faire taire, qui est de nous réduire au silence. Ils n'auront pas mon silence, ça c'est clair et net. Même si j'ai prévu de ne pas parler, de faire valoir mon droit au silence devant cette justice aux ordres. Cette justice qui m'a condamné la semaine dernière

0: mois de rétention à mon domicile pour des dégradations qui ont été réalisées lors de la manif de Sainte-Soline 1, où on voit bien que le logiciel, c'est il y a une association, il y a un regroupement en vue de commettre des dégradations et ou des violences. Si on en attrape un sur les 20 000, eh bien on s'acharne sur celui-là. Donc c'est selon cette logique-là que j'ai écopé de cette peine, qui a été associée à une peine de près de 20 000 euros de dommages et intérêts, également de préjudice moral et de remboursement de frais de justice. Donc là aussi, ça permet de voir un petit peu la stratégie qui sont à l'œuvre en face. Évidemment qu'ils espèrent à travers ça nous réduire au silence et également faire en sorte que toute notre énergie aujourd'hui soit mise à nous défendre et pas être sur l'offensive et à continuer d'attaquer, à dénoncer ce que sont ces maudites méga-bassines. On va pas tomber dans ce piège-là. Évidemment qu'il faut faire état de la répression qu'on subit, il faut l'analyser, la comprendre pour mieux la combattre. Mais il faut jamais oublier de parler du fond du dossier. Ce qui nous emmène là, c'est notre volonté commune de se battre pour un monde simplement viable demain. C'est notre amour des rivières, c'est notre amour de pouvoir simplement se baigner dans nos rivières, dans nos marais, de pouvoir s'estomaquer d'un vol d'un héron et ces choses-là. Il ne faut pas perdre de vue non plus que notre lutte, non seulement elle est légitime, mais en plus elle est quasiment légaliste. On nous qualifie d'intervention dans les termes de désobéissance civile, alors que nous luttons contre des ouvrages qui sont classés illégaux. Alors qu'il est, la bassine de Sainte-Soline, elle est vide, parce qu'elle est illégale. Elle est vide parce qu'il y a une espèce en voie de disparition, dont il y a plus que 600 mâles chanteurs pour toute la France, qui s'appelle Loutartène Petière, et que Dubé, la préfète qui porte plainte pour moi contre diffamation, eh ben, elle n'a pas respecté le code de l'environnement, elle n'a pas respecté la protection des espèces protégées, elle n'a pas imposé à la COP de l'eau, la société anonyme coopérative de l'eau, qui est cette société privée, qui accapare l'eau sur notre territoire, elle ne leur a pas imposé les études et les mesures compensatoires qui auraient dû être mises en place pour une espèce autant en péril. Je rappelle également que la veille de mon procès, de mon verdict la semaine dernière, au tribunal administratif de Poitiers, le rapporteur public, c'est pas n'importe qui, hein, c'est quasiment la parole de l'État, le rapporteur public demandait le démantèlement, la destruction des 5 bassines illégales de Charente-Maritime, de la Zaille des Roches, qui en dépit de recours qui courent depuis 15 ans, avait continué à être rempli sur dérogation ou sur laisser-faire des autorités. L'État est tellement défaillant dans ce dossier de bassine qu'aujourd'hui, on en est réduit à devoir organiser des opérations de démantèlement de ces ouvrages illégaux. J'ai en mémoire cette manifestation magnifique que nous avions conduite ensemble au mois de novembre 2021 et où alors que le premier chantier de Mosée se mettait en place, nous avions pris la direction de Mosée, nous avions bifurqué, nous étions allés vers la bassine de Cranchaban et nous l'avions désarmée collectivement. Et c'était un grand, grand moment de joie. Et cette bassine, elle est illégale. Et cette bassine, elle n'aurait en réalité jamais dû voir le jour. Donc on voit bien que la stratégie en face, c'est de nous réduire au silence à travers la multiplication des procédures bâillons, parce que c'est bien ça dont il s'agit, et puis également à travers des opérations de maintien de l'ordre, il paraît que c'est le terme, aussi dévastateur que celui qu'on a pu connaître à Sainte-Soline. Alors, je vais faire une petite dédicace à la dame qui m'a emmené jusqu'à Paris aujourd'hui, Emmanuel, le 30 mars 2023, alors que Serge et Michael étaient entre la vie et la mort, je t'ai qualifié d'assassine. Alors peut-être que dans les faits, tu n'as tué personne, mais tu as donné des ordres qui allaient dans le sens de la mort. Tu as mobilisé 3200 forces de l'ordre. Je rappelle que la dite Emmanuel, avant d'arriver en Deux-Sèvres, elle était au cabinet de Darmanin. Et donc, elle n'a pas eu grande difficulté à mobiliser toute cette armada. Je rappelle qu'à Sainte-Soline, il y avait également 9 hélicoptères, qu'il y avait 4 blindés, qu'il y a 5000 bombes qui ont été lancées. Qu'on parle tout le temps des blessés graves dont la plainte a été classée sans suite. Et ça, c'est un véritable scandale. Ça dit vraiment le dysfonctionnement de notre État, de notre justice et également, très clairement, de l'IGGN. Et tant que ce sera des gendarmes qui seront habilités à vérifier les opérations de gendarmerie, évidemment que ce sera toujours dysfonctionnant. Vous savez que quand les images de Mediapart ont été révélées, ce que ça révèle vraiment, c'est cette complicité de l'IGGN qui, dès lors qu'elle a eu connaissance des images, avait le devoir, et c'est l'article 20 du Code civil, de signaler les actes illégaux qu'elle constatait. Et même si ce n'était pas les personnes à qui on pouvait imputer la blessure de nos camarades, ces actes étaient illégaux, on aurait dû enclencher des enquêtes administratives immédiates, ce qui n'a pas été fait. Donc, par rapport à la plainte que les camarades ont posée, il y a un nouveau recours qui a été déposé. Il y a une nouvelle plainte auprès d'un juge d'instruction. Mais vous pensez bien que tout va être mis en œuvre pour enterrer cette affaire. Pour que les Dubé, les Darmanin, les Hernandez, c'était le numéro 1 de la gendarmerie à ce moment-là, le général Daniel, le colonel Vessieux, n'est pas à comparaître devant ces instances-là. Et bien c'est pour cette raison que cet après-midi, je ne parlerai pas à la justice. Je ne leur répondrai pas. Et je ne leur répondrai plus tant que les bourreaux de Sainte-Soline ne seront pas passés sous les fourches codines de la justice. Noba Saran, les soutiens camarades du 8 décembre. Agenda. Mercredi prochain, je comparaîtrai auprès du camarade Benoît Feuillu, porte-parole des soulèvements de la terre. Je comparaîtrai également aux côtés de Benoît Jaunet et Nicolas Giraud, qui étaient les porte-parole de la Confédération paysanne. Et nous allons comparaître en appel pour l'organisation de Sainte-Soline 2. En première instance, Nico a pris 3 mois, j'ai pris 6 mois. Et nous allons passer devant la même juge qui m'a tenu les 6 mois avec bracelet. On va avoir la chance d'avoir des témoins vraiment de très grande qualité. On va pouvoir notamment entendre Benoît Biteau, eurodéputé au moment de Sainte-Soline, et présent lors de la manif. On va également recevoir Michel Forst, rapporteur de l'ONU en charge des défenseurs de l'environnement. Et on entendra également Nicolas Selnik, qui est un des rédacteurs de cette enquête formidable qui s'appelle Les Assoiffeurs et qui vient décrypter comment ces procédés d'accaparement de l'eau sont à l'œuvre sur l'ensemble de nos territoires. Il y a un grand rassemblement qui est organisé à Poitiers devant le tribunal à partir de midi et qui finira tard le soir, parce que face à l'adversité, ce qui nous permet de tenir, ben c'est ça, c'est quand on fait corps, c'est quand on se retrouve, et puis c'est aussi quand on fait la fête et quand on se retrouve dans la joie. Et donc il y aura toute une programmation culturelle, théâtrale, également des tables rondes. Et puis je finirai mon marathon judiciaire le 29 juin avec une plainte pour diffamation du colonel Vestieux, l'ancien numéro 1 de la gendarmerie des Deux-Sèvres. On m'impute le fait d'avoir écrit devant la gendarmerie le 1er mai 2023 alors que Serge était encore dans le coma. On m'impute d'avoir écrit pour Serge et les 200 blessés de Sainte-Soline, Dubé, Vestieux, Darmanin en prison. J'ai été relaxé en première instance sur la diffamation. J'ai été relaxé en appel sur la dégradation que ça représentait. Et donc je vais avoir affaire à nouveau à ce triste sire de Ludovic Vestieux. Je ne sais pas si c'est une mise au placard, mais en tout cas il est à Paris aujourd'hui. Sur des affaires notamment d'intelligence, ce qui est paradoxal connaissant le bonhomme. J'en aurais tellement à dire. Voilà, il est devant une bécane en train de faire du fichage, etc. Voilà, donc l'agenda est fourni. Le mouvement est loin d'être mort. On attend un moratoire une bonne fois pour toutes. Et surtout, le message qu'on veut faire passer, c'est que si suite à la LUA, il y avait des projets de bassines qui venaient à démarrer au mois de septembre, au mois d'octobre, au mois de novembre, tenez-vous prêts à vous mobiliser. Évidemment qu'on lancera les appels à l'échelle nationale pour à nouveau y faire face. Noba Saran.
1: Je vous invite à saluer l'outarde Canepetière, grâce à laquelle la bassine de Sainte-Soline a été déclarée illégale. Outarde Canepetière, vous savez pourquoi on l'appelle Canepetière ? C'est la canne qui pète. Et Julien, tu vas nous faire le cri de l'outarde Canepetière, on va tous reprendre ensemble.
2: Faut bien le faire, sinon elle répond pas. Voilà, c'est un peu sec.
1: Et tous ensemble !
3: Ça fait penser à Dubé qui a touché 2 fois 4 000 euros, parce que Castex, à un moment donné, avait écrit que si les préfets concrétisaient sur les Deux-Sèvres quelques bassines, à chaque bassine, une prime de 4 000 euros. Donc Dubé a touché 4 000 euros pour une bassine illégale, celle de Sainte-Soline.
4: Bonjour, dans la continuité un petit peu, pour vous dire que la répression ne nous arrête vraiment pas. Si vous êtes dispo, le 28 juin, on a une mobilisation contre des projets de méga-bassines dans le Berry. Plus d'infos après sur le site. Merci.

0: sa fichesse.
1: Toujours ce 21 mai 2026 devant le tribunal de Paris, on se retrouve avec les députés écologistes Lisa Bellucco, députée de la Vienne.
2: Bonjour.
1: Et Benoît Biteau, député de Charente-Maritime.
3: Bonjour.
1: Vous êtes en plein travail en ce moment. Il n'y a pas une loi d'urgence agricole qui est en train de se débattre et de se négocier là à l'Assemblée nationale. Et pourtant, vous avez fait le déplacement ici pour soutenir Julien Le Guay et Bassine Non Merci.
2: Ça, c'est le quotidien des députés de faire des arbitrages entre deux choses absolument cruciales. Mais on a quitté la séance un tout petit peu plus tôt que la pause pour pouvoir venir ici. Et on était justement en train de débattre des méga-bassines, de simplifier encore le stockage de l'eau pour l'agriculture à destination de l'irrigation, spécifiquement, sans aucune condition, sans aucune exigence. Juste, il faut stocker de l'eau pour les agriculteurs. Donc c'est ce que nous propose aujourd'hui ce gouvernement, Annie Genevard, Monique Barbu, l'inconnue ministre de l'Environnement, qui ne défend absolument pas la protection de la biodiversité, la protection de l'eau. Enfin, on ne sait pas pourquoi elle est là, mais elle est là, en séance.
1: Alors, il paraît qu'on a une ministre de la Santé aussi, mais c'est pareil, elle est très discrète.
2: Oui, bah là, elle est même pas là. Je pense qu'elle considère que ça ne la concerne pas, le fait que tout le monde puisse avoir accès à l'eau. C'est pas un problème de santé pour elle, certainement. Mais plus largement, dans ce projet de loi, on a tout ce qu'on aime hein, pour l'agriculture. Alors, je dis ça de manière ironique, évidemment, mais la facilitation du stockage de l'eau, la facilitation de l'installation d'élevage industriel, la réduction de la participation du public, primauté de l'agriculture industrielle sur les autres agricultures, avec toujours cet argument. Nous, on n'oppose pas les modèles. Nous, on les oppose. La suppression des zones humides, parce que quand même, c'est un petit peu chiant de devoir préserver les zones humides. Le fait de pouvoir tuer tous les loups.
3: Oui, la prédation des loups.
1: Par contre, faire sauter le principe de précaution, ça c'est omnibus, ça c'est au niveau européen, non ? Et la limitation aussi de la police de l'environnement ou de l'Office national de la biodiversité, là c'est pas dedans aussi ?
3: Non, là c'est pas dedans. Alors sur l'omnibus, on travaille dessus. Moi je viens de préparer une proposition de résolution européenne que j'espère je vais pouvoir soumettre à la Commission des affaires de l'Union européenne très vite pour dénoncer l'omnibus donc qui veut libérer les pesticides sans aucune clause de revoyure et demander à ce que la France se positionne pour ne pas valider ce délire de simplification européen, puisque c'est ça le principe de l'omnibus, hein, c'est de la simplification des règles européennes, au titre de la simplification, mettre en danger la santé bien sûr, mais aussi la biodiversité, le dérèglement climatique et quelque part la souveraineté alimentaire, parce qu'en vérité, et c'est ce qu'elle n'a pas compris ce gouvernement, c'est ce que n'a pas compris la Commission européenne, c'est que ce qui menace sévèrement la souveraineté alimentaire, c'est le dérèglement climatique et l'effondrement de la biodiversité, c'est-à-dire tout ce qu'on est en train de continuer d'accélérer, notamment avec cet omnibus 10, mais aussi avec la loi d'urgence agricole qu'on est en train d'essayer de détricoter. On n'y arrive pas parce qu'on n'a pas la majorité à l'Assemblée nationale en ce moment.
1: Vous êtes un groupe de 38 ?
3: Nous, on est 38, ouais.
2: Je suis écologiste aussi, ouais. On est 38. Évidemment, on est quand même très, très aligné avec le groupe de la France Insoumise, où sur les questions écolo et agricole, on est aligné à 95%, on va dire. Je pense qu'on a quelques divergences minimes. Ce qui est plus compliqué à gérer aujourd'hui, c'est une approche, on va dire, différente avec les socialistes, même si nos objectifs sont les mêmes. Moi, je continue à le dire. C'est augmenter considérablement la part de l'agriculture biologique, opérer une transition agricole. Eux, ils pensent encore qu'on peut négocier avec ce gouvernement. Nous, non. Donc, on se bat pied à pied pour essayer de faire reculer ce texte et c'est dur.
3: Notre divergence, c'est ça, c'est un peu le en même temps moderne, hein, les socialistes, et puis le principe qu'on pourrait être dans une transition où on aurait le temps. Nous, enfin, et a fortiori moi, qui suis de plus en plus âgé et qui suis plutôt, enfin voilà, moi je suis plutôt sur la fin de ma carrière politique que le début. Plus le temps passe et moins je suis patient parce que le caractère d'urgence fait qu'il faut agir vite et donc moi j'ai beaucoup de mal avec cette complaisance qui pourrait penser qu'on a le temps d'agir et que tout va bien, quoi.
1: Je voudrais profiter de ce micro et de votre présence pour adresser un salut amical à Charles Fournier, qui est le député de Indre-et-Loire. On a quand même de la chance à Tours, parce qu'on va voter sans pince à linge sur le nez, hein, que ce soit au municipal ou aux législatives. Et donc voilà, petite dédicace à Charles, qui est votre collègue, qui a eu un petit coup de mou là ces derniers temps, mais qui va revenir.
3: On pense à lui beaucoup. On pense à lui. On lui souhaite de revenir en pleine forme avec toujours autant de verve et de volonté, de pugnacité. Donc voilà, on pense à lui, mais comme on le connaît, il va savoir dépasser cet épisode un peu délicat pour lui.
1: Et en tout cas, merci à vous. Je vais pas vous retenir plus, hein, puisque pendant que vous êtes en train de me parler, ils sont peut-être en train de voter des saloperies, donc je vais pas.
2: C'est la pause en ce moment.
1: J'avais demandé un jour à Charles, toi qui fréquentes les gens de l'autre bord, là, vous devez, je sais pas, boire des verres d'eau à la buvette de l'Assemblée nationale, genre de truc. Les gens des autres partis, là, qui a priori ne pensent pas, ils n'ont pas les mêmes analyses que nous. Normalement, ils ont des cœurs, ils ont des cerveaux, ils ont même des enfants. les scientifiques sont là pour nous le dire, plus ça va mal et plus on a l'impression que l'agro-industrie, les lobbies et les politiques de droite et d'extrême droite qui les servent enfoncent l'accélérateur pour qu'on s'écrase encore plus dans le mur. C'est fou.
2: Ouais, on se l'explique pas vraiment. Moi, je dis toujours, tout ça doit être à la fois dû à du cynisme et de la bêtise. Mais je pense qu'il y a une différence de sensibilité. Ce qui fait qu'on est écologiste, c'est que...
1: C'est que vous buvez de l'eau et que vous avez des enfants.
2: Mais c'est qu'on en pleure. Enfin, je sais pas, ça nous prend aux tripes. C'est ça la différence, c'est que ça nous prend aux tripes. Moi, je vous le dis, j'ai pleuré dans l'hémicycle quand la loi du plomb a été adoptée. C'est insupportable. C'est insupportable pour nous. Et j'ai l'impression qu'ils n'ont pas cette sensibilité. Je sais pas, ils se rendent pas compte que c'est leur vie, leur santé, leurs enfants, effectivement, qui vont être les premières victimes. On voit l'explosion des cancers chez les jeunes, chez les moins de 50 ans, du pancréas, cancer colorectal. C'est leurs enfants. C'est leurs enfants.
1: Chez toi, en Charente, hein, explosion de cancer pédiatrique.
3: Ils sont dans une forme de déni avec aussi des prétendus experts comme, je vais lâcher, hein, des Emmanuel Ducrot, des Géraldine Vosner, qui continuent de les alimenter avec des propos démagogiques, populistes et des raccourcis simplistes. Et donc, ils s'appuient là-dessus pour continuer d'être dans leur déni. Après, effectivement, c'est peut-être la note d'optimisme, c'est que ma prédécesseure, qui était une macroniste, avait fait le choix d'une ligne politique de soutien inconditionnel au monde agricole, à la FNSEA et donc à cette agriculture productiviste intensive et industrielle. Et moi, j'avais fait le choix pour la campagne de 2024, justement, de me positionner en direction de ces familles qui sont victimes de l'utilisation de ces pesticides et qui ont des enfants concernés par des cancers pédiatriques. Et la note d'optimisme, c'est peut-être celle-ci, c'est-à-dire que est-ce qu'aujourd'hui, et je m'adresse à ces députés qui continuent d'écouter Vosner, Ducrot et la FNSEA, est-ce qu'aujourd'hui, même électoralement parlant, ça continue d'être porteur, d'être en défense de ce type d'agriculture-là? Et je pense être la preuve vivante, quand on fait campagne pour la protection de la santé, de nos enfants en premier lieu, mais aussi de l'eau, de la biodiversité, de l'air qu'on respire et de l'argent public, eh bien il y a un espoir d'être élu. Et moi je pense que être sur une ligne politique de soutien inconditionnel au monde agricole de la FNSEA, c'est plus une ligne politique qui fera gagner les députés demain.
1: Le cancer, il s'en fout de quel bulletin on met dans l'urne et qu'il ne frappe pas que les gens de gauche ou les écolos.
3: Mais ça, après, ils se débrouillent avec leur conscience. Mais effectivement, le bulletin de vote, c'est pas un bouclier contre le cancer. Ça, c'est évident.
1: On va hélas se revoir prochainement, Benoît, pour plus parler de la LUA. Et puis, toi, tu es vernis, hein, puisque première circonscription de la Vienne. Donc là, c'est Futuroscope et... des poulaillers industriels en pagaille à l'horizon?
2: Pour l'instant, un très gros, mais qui est un peu à côté de ma circonscription. 150 000 poules dans ma circonscription. C'est plutôt des projets à 30 000 poules qui sortent. 30 000, 40 000.
1: De formidables incubateurs à grippe aviaire, quoi.
2: Voilà, c'est formidable. On n'apprend rien du passé, on n'apprend rien de nos erreurs, apparemment. Bon, la suite au prochain épisode, hein.
1: Bon courage à vous et à bientôt, j'espère.
3: 27 mai à Poitiers, convocation de Benoît Jaunet et de Nicolas Giraud, porte-parole de la Confédération paysanne, devant les tribunaux. Donc, à l'instar de ce qui se passe aujourd'hui, rassemblons-nous pour défendre les lanceurs d'alerte et les désobéissants civils.
1: Bon, bah, à la semaine prochaine, quoi.
2: Voilà, à la semaine prochaine, nous on y sera.
0: Et on vous le racontera, ce procès du 27 mai 2026 au tribunal de Poitiers, auquel, avec Julien, comparaîtront donc deux membres de la Confédération paysanne et un co-porte-parole des soulèvements de la terre, les quatre injustement accusés d'avoir organisé la manif de Sainte-Soline 2, injustement, puisqu'un porte-parole n'est pas un leader ou un organisateur, c'est un porte-parole. Fin d'après-midi du 21 mai 2026, Julien ressort du tribunal de Paris où il a passé plusieurs heures face à la préfète Dubé.
4: Peut-être pour répondre à votre question, à celle qui est redondante et tout, est-ce que ça va? Oui, ça va.
5: Ouais.
4: Puis j'irai surtout bravo Pierre, parce que ce qui est très important dans toutes ces épreuves-là, c'est que je ne suis clairement pas tout seul. Évidemment que les comités de soutien, ça joue énormément du moral, et puis ce qu'on a fait là-haut, continue à parler de la lutte et de la cause qui nous anime, et ce qui profondément c'est important, il ne faut pas tomber dans le piège. Je rends aussi hommage à mes avocats qui sont tout le temps très disponibles, hein, très à l'écoute, et vraiment on a des vrais espaces pour échanger, construire des stratégies. De la même manière que on remerciera jamais assez les camarades des Legal Team qui s'activent, et derrière tout ça, ben, toutes les cagnottes, etc., qui permettent en fait de faire fonctionner tout ça. Le jugement, il va être rendu le 2 juillet. Personnellement, je suis pas convaincu que je referai l'aller-retour pour l'occasion. Puis, Alors à voir, si je suis équipé du bracelet, peut-être que j'en profiterai pour venir faire une excursion à Paris. On verra. Après, c'est clair, ça faisait très drôle d'avoir cette bourreau de Sainte-Soline à côté. Je la voyais, elle tripotait son alliance. J'ose espérer qu'au fond d'elle, elle n'est pas fière. C'est pas évident, hein. Je lui prête des intentions et une humanité qui n'est peut-être plus la sienne. Pas de pronostic, évidemment. Vous avez entendu que le procureur, il propose de suivre les demandes. Il n'a pas demandé la relaxe, ça aurait pu être le cas, hein. C'est pas sa ligne. Et ça n'a pas été dit explicitement, mais la demande faite en termes de réparation, c'est 8000 euros, plus 5000 euros de frais d'avocat. Quand on parle de procédure bâillon, c'est aussi par le pognon. Et là, il y a quand même un truc un peu subtil, parce que les cagnottes, c'est super. Mais est-ce qu'on a bien envie de filer des dommages et intérêts à ces gens-là? Par exemple, les 20 000 euros à la COP de l'eau, peut-être qu'on peut espérer que la COP de l'eau elle soit en faillite et qu'elle soit dissoute avant que je leur règle le moindre centime, voyez-vous. Ça fait aussi partie de la résistance. Et peut-être on en est à ce stade-là et peut-être dans les étapes qu'on doit imaginer construire à l'avenir collectivement, c'est qu'on voit bien que face à cette répression, ce système répressif dont on commence à décrypter et comprendre les rouages et les mécanismes et les objectifs, une des stratégies qui est notamment mise en œuvre par beaucoup de camarades en Italie, ben c'est vivre durablement dans l'insolvabilité. Je sais qu'en Italie, les camarades qui s'investissent dans le Lyon-Turin, tous les jeunes qui partent au charbon, en fait, ils organisent collectivement l'insolvabilité. Bah, peut-être qu'il faut, en effet, puisque ce type de procédures, elles sont appelées à se multiplier, bah, qu'on trouve des espaces pour cogiter ça et penser la solidarité et la lutte sur le long terme. Je suis très conscient, je l'ai déjà dit, de l'énormité du soutien que vous m'apportez. Et j'ai aucun doute sur le fait que nos engagements et nos histoires, elles nous engagent sur le long terme. Bah, néanmoins. Et puis, toujours pareil, hein, si je suis la face visible de l'iceberg, comment on garantit les accompagnements similaires pour tous les camarades qui ont pas cette visibilité-là? Comment on pense tout ça sur le long terme? Voilà. Donc, un grand, grand, grand merci à vous d'être venu. Évidemment que ça aide à sentir bien, quoi, et debout. Ce que j'espère, finalement, en attendant que les vrais procès des bourreaux de Sainte-Soline aient lieu, et peut-être qu'il faudra attendre qu'il y ait un changement de gouvernement pour qu'un jour on puisse les voir, hein. Par exemple, Darmanin, on n'est pas prêt de le voir devant une telle cour, puisqu'il est protégé par son statut de ministre, et que s'il devait être jugé, c'est devant la Cour de justice de la République, qui est constituée d'élus essentiellement de sa majorité. Donc on va peut-être laisser passer le temps, et Pino Bassaran, quoi, hein, toujours. C'est...
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0: Alors Julien, que retiendras-tu de cet énième procès de ton marathon judiciaire ?
1: Bah déjà, ça a été assez long, c'est un gros tribunal et il y a eu plein d'affaires avant et juste des arrangements d'agenda entre avocats, quoi. C'était assez lunaire, je me dis qu'est-ce qu'ils font qu'ils ne sont pas un Google Agenda. Des trucs assez lunaires aussi parce que c'était un peu le show business qui était là. Dans les noms que j'ai entendus sur les affaires en amont, il y avait Anthony Delon par rapport à la déclaration vis-à-vis de son père. Il y avait Anne Hidalgo, enfin voilà, il y avait un côté un peu VIP, quoi.
2: Oui, parce que cette chambre, là, la 17e, là, elle est spécialisée dans la diffamation.
1: Diffamation et tout ce qui est droit de la presse, ouais.
2: Ton grand crime, hein, tu as osé dire que la préfète Dubé est une préfète assassine.
1: Ouais.
2: C'est celle qui a piloté, hein, on le rappelle, la répression policière de Sainte-Soline. Mais c'est comme ça. Tu l'as dit, au-delà de sa personne, elle n'est qu'un rouage d'une machinerie répressive.
1: Ouais, mais un rouage, j'ai envie de dire, au même niveau qu'un Papon ou qu'un Adolphe Thiers. Voilà, moi c'est bien dans cette généalogie-là que je la classe de ces préfets oppresseurs qui sont capables de donner la charge sur le peuple. Toujours la raison, c'est de protéger le pouvoir et c'est de protéger les puissants. Mais elle était là, elle a fait le voyage de la Haute-Savoie, la dame de la Haute-Savoie, là. J'ose espérer qu'elle n'était pas si à l'aise que ça dans ses petites baskets. J'ai cru recéler un peu de honte. J'espère qu'elle a honte. J'espère que ça l'habite, j'espère que ça la hante. J'espère que ça la hantera jusqu'à la fin de sa vie. Et puis j'espère même que peut-être un jour elle aura la franchise de dire ce qui s'est passé en coulisses. Quelle discussion elle a eue avec Darmanin sur au moment où il faut autoriser l'utilisation des armes durant la manif. C'était quoi les sous-entendus ? Parce que ces gens-là sont assez intelligents pour pas dire « vas-y, à fond, tire tendu ». Ils ont des codes, ils ont d'autres manières. Mais c'est évident qu'il y a eu un moment des échanges entre Darmanin, Dubé, les hauts gradés et les gradés de terrain qui leur ont donné les coups des franches pour avoir ces niveaux de violence et pratiquer les tirs tendus tels qu'ils ont été pratiqués. C'est tout l'enjeu de ce type de procès, quoi. C'est qu'est-ce qui restera dans l'histoire ? Quand on entend la préfète Dubé, elle se réinvente l'histoire. Elle se déculpabilise dans le récit tel qu'elle se le structure. Peut-être qu'elle a besoin de ça pour pouvoir se regarder encore dans la glace. C'est un combat au long cours. En effet, on ne les lâchera pas, on ne les lâchera pas jusqu'à la fin, et on ne lâchera pas en fait jusqu'à ce que justice soit rendue. Et je crois que le moment le plus comique, c'est quand l'avocat de la partie civile a parlé de Madame Le Guay. En parlant de Madame Dubé, hein. Alors, peut-être qu'on a été mariés à l'insu de notre plein gré durant cette audience.
2: C'est pour ça qu'elle a tripoté son alliance.
1: Ah oui, peut-être. Oh là là, comme vous y allez.
2: Monsieur Le Guay, vous avez été qualifié de diffamateur. Qu'est-ce que vous avez fait ? Vous êtes resté les dents serrées ? Est-ce que c'était la stratégie du silence ?
1: En effet, face à cette cour, c'est pas mal lié au verdict que j'ai subi la semaine dernière.
2: 6 mois de bracelet électronique et 20 000 euros d'amende.
1: C'est ça. Pour des dégradations commises lors de Sainte-Soline 1 et lors de la grillade partie un mois avant. Bah, peut-être que je me dis que ces déclarations préalables qu'on fait en amont, c'est un peu notre stratégie jusqu'à maintenant, où on y va vraiment avec tout le cœur, on y va vraiment dire pourquoi politiquement on se bat, quels sont nos comportements sur ces temps-là, etc. Finalement, ça donne un peu l'impression de pisser dans un violon. Donc, est-ce qu'on ne fait pas l'économie de ça ? Comme l'a dit mon avocat, c'est pas une marque de mépris ou de défiance vis-à-vis, je les connais pas ces juges-là, je vais pas les qualifier d'agents couchés devant le gouvernement, etc. Je n'en prête pas de mauvaises intentions, mais en tout cas, c'est un droit, il peut être utile de le faire valoir, d'autant que...
2: Donc t'as serré les dents en silence.
1: Ouais, ouais, j'ai juste décliné mon identité et mes conditions de revenus, puisque ça doit être pris en compte dans la peine qui serait infligée. Et donc si on doit résumer un petit peu voilà, le score à la fin... La partie civile demande réparation, il réclame 8000 euros. Je ne suis pas sûr que Madame Dubé ait vraiment besoin de ça. Hein, je veux bien lui payer 2-3 séances de psy, hein, mais 8000 euros, enfin, c'est indécent. Elle demande également 5000 euros de remboursement de frais d'avocat. Et finalement, le fait qu'il y ait des demandes qui soient aussi fortes, ça vient confirmer ce qu'on théorise de plus en plus. Ça rentre pleinement dans le champ de la procédure Bayon. C'est dans l'espoir que le simple fait qu'on puisse être menacé de telles peines, bah, ça nous décourage de toute action militante, de toute expression politique. Et donc c'est un piège dans lequel il ne faut évidemment pas tomber. Et donc le PROC a appuyé la demande de la partie civile, de Dubé, en demandant ma condamnation, en demandant au juge de considérer quelle serait la bonne somme à m'allouer.
2: Quelle bonne somme peut-on allouer à un type qui est au RSA ? Tu es insolvable en gros. Hein.
1: Ben oui, je suis insolvable, j'ai plus d'activité professionnelle depuis 4 ans à présent. Ben, en fait, même 1 euro symbolique, ça dit la culpabilité, c'est pas une bonne décision. C'est l'enjeu de ce procès, c'est la liberté d'expression. Si on avait pu faire un débat sur est-ce que le terme d'assassine était vraiment le bon terme, ben j'en sais rien, mais en tout cas ça aurait vraiment permis d'avoir des vraies discussions, parce que le terme d'assassine, pour moi, ça représente quelqu'un qui est envoyé en service recommandé, quoi. C'est un tueur sur commande. Et ça peut être entendu autrement. Ça peut être entendu simplement quelqu'un qui tue avec l'intentionnalité. Sur la question de l'intentionnalité, va falloir refouiller les archives. Mais après Notre-Dame-des-Landes, il y a bien eu des voix qui se sont déliées dans les rangs des forces de l'ordre, dans les rangs des préfets, etc., qui disaient que sur un coup comme Notre-Dame-des-Landes, le gouvernement était prêt à assumer 1 à 4 morts. Tu vois ? Et avait les stratégies de communication. Tu vois, s'il y avait des vraies investigations. J'aimerais bien avoir les brouillons du service com de la préfecture avant Sainte-Soline. Et je suis à peu près persuadé qu'il y avait un scénar et un communiqué de presse qui était rédigé dans l'optique où il y aurait eu un mort. Et que je sois très suspicieux vis-à-vis de représentants de l'État et sur leur capacité à tuer des militants écolos, ben désolé mais pas désolé, hein. L'État français l'a déjà fait. Faut pas oublier Vidal Michalon, tué sur une manif dans les années 70, Cresmalville, par rapport à la lutte antinucléaire. Faut pas oublier le camarade qui a été tué lors de l'affaire du Rainbow Warrior. Et puis faut pas oublier Rémi Fraisse. Pas oublier, non plus oublier toutes les victimes des violences policières, les Naël, tous les camarades dans les cités, les camarades en Kanaki, qui ont eux aussi à subir des opérations où l'issue peut être la mort.
2: C'est presque miraculeux qu'il n'y ait pas eu de mort le 25 mars 2023 à Sainte-Soline. Pendant des semaines, Serge a été entre la vie et la mort et Mika n'est pas passé loin non plus.
1: C'est ça l'élément numéro un qui, moi, fait que le... Bon, je trouve pas que le terme soit exagéré. C'est qu'à le jour où je donne ces propos-là, en effet, Mika et Serge sont entre la vie et la mort. L'histoire et la volonté des camarades, bah, le fait qu'on ait un service public hospitalier français qui soit encore performant et qui soit encore accessible à tous et à toutes, toute la volonté de faire de Serge et de Mika et de leurs proches qui les ont accompagnés, qui les aident à se reconstruire et tout, font qu'il n'y a pas eu une issue fatale. Mais c'est certainement pas grâce à la préfète Dubé. C'est peut-être ce qui m'a scandalisé le plus quand elle a commencé à aller sur le laïus du « on a tout fait pour organiser les secours ». Alors que rendez-vous compte, ils nous avaient même pas dit où ils faisaient la manif. Ça c'est bizarre, hein. Ils savent pas où mettre les secours, mais ils savent où mettre les condés.
2: Bon, bah alors c'est qu'on ne se quitte plus hein, quand même, hein, puisque si je reprends l'agenda, il y avait eu 3 décembre 2025, mars 2026, aujourd'hui mai 2026. On se revoit la semaine prochaine donc à Poitiers pour le 27.
1: Absolument, pour le procès de l'organisation de Sainte-Soline 2. Qui va pas être une paille ni une mince affaire. Hein. On avait pris assez cher en première instance. Et c'est la même juge qui va nous juger que celle qui m'a mis le bracelet la semaine dernière. Donc on n'y va pas la fleur au fusil, quoi. Par contre, on va avoir de sacrés témoins. Puisque sur le plan politique et sur un petit peu justement de ce bras de fer avec le gouvernement, avec Darmanin et compagnie, il y aura Benoît Biteau.
2: Député de Charente.
1: De Charente-Maritime et eurodéputé au moment de Sainte-Soline. Il y aura... Nicolas Selnik, qui est un des rédacteurs, et là c'est vraiment sur le fond du dossier Bassine et de cette lutte contre l'accaparement de l'eau. Nicolas fait partie des deux journalistes qui ont rédigé ce super bouquin qui s'appelle Les Assoiffeurs, qui vient analyser justement toutes les grandes stratégies d'accaparement de l'eau en France et à l'international. Et puis enfin, on aura l'occasion d'entendre Michel Forst, commissaire à l'ONU, en charge de la protection et des défenseurs de l'environnement. Bah, j'espère que face à un tel casting et face à de tels poids lourds, la juge de Poitiers va se rendre compte qu'elle a une décision importante à prendre, une décision historique. Et si elle veut rester du bon côté de l'histoire, il faudra que ce soit dans le sens de la relaxe.
2: Bah écoute, je vais juste parler en mon nom, mais je pense qu'il y a plein de gens qui se reconnaîtront dans ce que je vais te dire. Merci à Bassine Non-Merci, et notamment merci à toi qui est l'un des co-porte-parole de Bassine Non-Merci, et absolument pas le leader ni le chef, hein, n'est-ce pas ? Je crois qu'on a déjà parlé de ça.
1: Ouais, mais c'est quoi, la pédagogie, c'est l'art de la répétition.
2: Ouais, la pédagogie et l'art de la répétition. Merci, parce que dans ces moments-là, je me dis que c'est moi qui pourrais être à ta place, ou n'importe qui d'autre, ou les 30 000 personnes qui étaient à Sainte-Soline, en fait, auraient dû être à ta place dans ce tribunal aujourd'hui. Merci pour ce taf et cet engagement.
1: Et moi, le remerciement, évidemment, que je le retourne à tous ces camarades qui ont, pour certains, fait beaucoup de route pour être là aujourd'hui. Je l'adresse également aux avocats, qui sont pas des avocats comme les autres. Hein. C'est pas l'argent qui les motive à nous soutenir, à nous défendre dans ce type d'affaires. Le remerciement à toutes les équipes, les Legal Team qui font un boulot de l'ombre acharné et d'une efficacité remarquable. Puis ben merci aux journalistes qui font que cette sombre histoire de Sainte-Soline tombe pas dans les oubliettes de l'histoire.
2: Bon bah à la semaine prochaine alors.
0: Et voilà les amis, c'en est donc fini pour cette étape parisienne du marathon judiciaire de Julien Le Guay de Bassine Non Merci. On se retrouve donc à nouveau devant le tribunal de Poitiers au prochain épisode de cette émission. Reportage à télécharger via notre site polemixetlavoixoff.com avant qu'on ne se retrouve très vite sur votre radio encore libre préférée. Ce n'est qu'un combat. Continuons le début. No Basaran. Salut.

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1: À partir du moment où on n'a plus que de la pensée positive, on n'est plus en démocratie, puisqu'on ne peut plus penser les contradictions du capitalisme. À partir du moment où on ne peut plus nommer quelqu'un un exploité, mais qu'on est obligé de l'appeler un défavorisé, cette personne n'est plus victime d'un exploiteur, c'est juste quelqu'un qui n'a pas eu de chance. Et donc on s'est dit qu'il fallait absolument qu'on commence à se défendre, sauf que nous n'avons pas les moyens, aujourd'hui nous n'avons pas encore inventé les moyens de nous défendre contre du langage positif. Comment est-ce qu'on se bat contre la démarche qualité? Vous êtes contre la qualité, vous? Comment est-ce qu'on se bat contre l'harmonisation des diplômes, contre l'autonomie des universités? Tous ces jolis mots qui sont en fait des horreurs. Les syndicats sont complètement coincés dans des effets de langage. Hein, quand un licenciement collectif s'appelle désormais un plan de sauvegarde de l'emploi, eh ben allez vous battre contre un plan de sauvegarde de l'emploi quand vous êtes un syndicat.

0: Hello.
1: Bienvenue dans les Chroniques Animalistes.
2: Une émission présentée par Amandine, Caroline, Étienne et Gabrielle, référentes de l'antenne L214 de Besançon. Bonjour, alors aujourd'hui Étienne va nous parler un peu de la pisciculture, l'aquaculture, l'élevage de poissons plus précisément, etc. Donc on voudrait savoir, Étienne, merci d'être venu pour nous en parler. Alors en quoi consiste la pisciculture et surtout quelles espèces sont concernées par cette branche de l'élevage certainement intensif? On parle beaucoup des saumons par exemple, mais est-ce que ça concerne d'autres espèces de poissons en particulier?
1: Bonjour. Alors effectivement, ça concerne énormément d'espèces, hein, l'élevage de poissons. C'est plus de 400 espèces environ, hein, qui sont concernées. Mais en fonction des pays, forcément, c'est pas les mêmes espèces. En France, de très loin, le poisson le plus élevé, c'est la truite arc-en-ciel. Mais et donc c'est surtout de ça que je compte parler. Mais il y a aussi un sujet sur l'élevage de saumon en ce moment. Alors pourquoi? Parce que 99% de notre production, de notre consommation de saumon en France est importée, principalement de Norvège. Mais il y a aussi en ce moment, un développement probable de la salmoniculture pour justement des enjeux soi-disant, mais on va y revenir, de souveraineté alimentaire. Donc il y a encore deux projets d'élevage de saumon intensif qui sont en construction actuellement, enfin qui sont en instruction actuellement en France et qui envisagent de produire chacun jusqu'à 2 millions de saumons par an.
2: D'accord, très bien, merci. Alors, du coup, est-ce que tu parles d'élevage dit intensif pour les poissons, mais du coup, est-ce que on peut le comparer, par exemple, à l'élevage intensif d'animaux terrestres? Est-ce que ça cause les mêmes problèmes? Est-ce qu'on peut les comparer?
1: C'est une question un peu compliquée, parce que la définition n'est pas la même pour l'élevage intensif de poissons et pour l'élevage intensif d'animaux terrestres. Pour les animaux terrestres, ce qu'on entend par là, c'est la maximisation du rendement par unité de surface. Donc on comprend, hein, c'est-à-dire pour un mètre carré, il faut avoir le plus d'animaux possible, donc le plus de production possible. Pour l'élevage d'animaux aquatiques, c'est défini par l'utilisation exclusive d'intrants. Donc autrement dit, le fait de recourir exclusivement pour la nourriture des poissons à des aliments extérieurs. Bon, alors c'est une définition un peu bizarre, parce que du coup on retrouve pas le côté intensif. Alors si on se fonde simplement sur cette définition, déjà on a 94% de l'élevage de poissons en France qui est intensif. Donc déjà c'est en soi un problème, mais en fait on retrouve aussi des pratiques d'intensification dans tous les élevages, y compris extensifs en France. Alors ça veut dire quoi, hein? Ça veut dire des bassins confinés. Ça veut dire des poissons qui sont, dont on va contrôler l'environnement de manière à ce qu'ils produisent le plus de chair possible. Et donc aussi l'utilisation, même si c'est pas exclusif, d'intrants alimentaires, par exemple. Et dans ces élevages, ensuite, la question de la densité se pose pas de la même manière, parce que les poissons, parfois, ne supportent pas bien des densités trop basses. Mais ce qu'on observe, c'est quand même que, par exemple, pour l'élevage de saumon, hein, le FSA, donc l'Agence européenne de sécurité de l'alimentation, recommande des densités qui vont jusqu'à 20 kg par mètre cube. Donc ça fait 4 saumons. Et les projets actuellement en cours d'implantation en France vont environ sont aux alentours de 80 kg par mètre cube. Donc on est plutôt aux alentours d'une vingtaine. De 15 saumons par mètre cube, donc on est très loin du seuil défini pour le bien-être des animaux, et on envisage même des expérimentations qui vont jusqu'à 150 kg par mètre cube. Donc voilà, là, du point de vue, du point de vue des animaux, évidemment, il y a des gros problèmes qui se posent, parce que après, leurs nageoires, par exemple, vont s'abîmer par frottement contre les bassins. Il va y avoir de la concurrence, il va y avoir pour l'alimentation par exemple des comportements agressifs, et puis la qualité de l'eau aussi, c'est un gros problème, parce que il faut contrôler vraiment quand on est surtout en bassin terrestre, parce que ça c'est une deuxième forme de pisciculture, hein. Il y a en bassin marin mais aussi en bassin terrestre, et alors là il faut contrôler la qualité de l'eau, mais la totalité de ces paramètres, le taux d'oxygène, etc. Donc il peut y avoir des gros problèmes liés à ça aussi.
2: D'accord, très bien. Et donc, en ce qui concerne l'aquaculture, par exemple, est-ce qu'on peut considérer que c'est une solution à la pêche ou à la surpêche ou quelque chose de plus durable, étant donné que, par exemple, au niveau de l'alimentation des poissons, on peut trouver de la farine faite avec d'autres poissons. Il y a aussi une prise d'antibiotiques chez certains. Donc, est-ce qu'on peut considérer que ce soit plus durable que la pêche ?
1: Effectivement, l'argument qui est souvent avancé pour le développement de l'aquaculture, c'est qu'on est face à un problème de surpêche, c'est-à-dire on est dans certaines zones à plus de 50% des populations halieutiques qui sont surexploitées. Alors par exemple, au niveau de l'Afrique de l'Ouest, du Nord-Ouest, là où les bateaux de pêche européens d'ailleurs vont se fournir, hein, ce qui pose des problèmes de répartition des ressources entre les pays. Et cet argument ne fonctionne absolument pas, parce que comme tu l'as dit, hein, on va utiliser de la farine de poisson, donc des poissons qui ont été pêchés, notamment par exemple des sardines, pour nourrir d'autres poissons, comme du saumon. Pourquoi ? Bah, parce que ce sont des poissons carnassiers, donc on essaye de végétaliser un peu leur alimentation. Du coup, on utilise énormément de soja, hein, c'est le deuxième plus grand consommateur de soja après le poulet, le saumon. Et on utilise aussi jusqu'à environ 440 poissons pour nourrir un seul saumon jusqu'à ce qu'il atteigne l'âge d'abattage. Donc à ce niveau-là, effectivement, c'est pas du tout une solution à la surpêche. Au contraire, justement, ça participe à l'effondrement des populations marines. Le deuxième point, comme tu le disais, hein, c'était par rapport à l'utilisation d'antibiotiques. En gros, il y a aussi un problème pour les populations sauvages de poissons. Alors ça, c'est surtout pour les cages marines. Par exemple, récemment, je crois que c'est en février, 27 000 saumons se sont échappés d'un élevage en Norvège. Et alors, on a des problèmes de transmission de maladies qui peuvent se poser, de concurrence entre les saumons d'élevage et les saumons sauvages qui sont déjà une espèce quasiment menacée. Et l'utilisation aussi d'antibiotiques et de manière générale de produits dans les bassins marins. Bah évidemment, ça va pas rester dans les bassins, ça va dans l'eau, donc ça présente un risque écologique

0: tu donnes comme information, prolifération des algues vertes, etc. Et du coup, quelles seraient les solutions, en fait, pour pallier à tout ça, pour que, pour, vu que l'aquaculture ne va pas forcément être plus durable, comment est-ce que on peut envisager les choses?
1: Alors, il y a plusieurs leviers. Le premier, c'est important de souligner qu'en mars dernier, un projet de loi a été déposé à l'Assemblée nationale pour un moratoire sur les élevages intensifs de saumon. Sachant que j'ai dit qu'il y avait deux projets actuellement encore en cours d'installation en France, mais il y a un an, il y en avait encore un troisième, qui finalement a été, finalement définitivement rejeté. Et dans cette, donc suite à une campagne de Systémique et de Wellfarm, et pas que, hein, aussi même des associations de pêcheurs locaux, voilà. Et donc suite à ça, une proposition de loi a été déposée à l'Assemblée nationale, sachant que c'est effectivement un problème qui rassemble. Alors c'est une proposition transpartisane, il y a même des députés républicains, tout ça, qui ont voté, enfin qui sont à l'origine aussi du dépôt de ce projet de loi. Alors ça concerne tout le monde parce que ça représente une consommation d'électricité qui est absolument monstre, hein. C'est l'équivalent d'une ville de 40 000 habitants, hein, pour un élevage comme ça. Et puis il y a des énormes problèmes techniques qui se posent. Par exemple, encore en février dernier, au Japon, Proxy Mercy Food a eu un problème dans le niveau d'oxygène de ses bassins, et 170 000 saumons sont morts par asphyxie en une seule journée. Et ça, c'est juste le dernier incident, mais on a toute une liste comme ça, donc comme le bras, de problèmes qui sont posés directement par ce système d'élevage. Le pire, c'était en 2021, aux États-Unis, on a eu plus de 500 000 de saumons qui sont morts comme ça. Donc voilà, la première solution, c'est un projet de loi qui interdirait ça. Alors nous, justement, avec L214, hein, on veut aller un peu plus loin encore. Donc actuellement, on est en campagne pour le sauvetage du siècle, c'est-à-dire diminuer de 50% le nombre d'animaux tués en France pour l'alimentation d'ici 2030. Et par rapport à ça, on a décliné les mesures de notre rapport paru en juin en charte pour les eurodéputés, les députés et les maires et candidats-candidates des élections municipales. Et parmi ces mesures, justement, premièrement, au niveau national, il y a cette demande de moratoire, mais qui conduirait à une interdiction de la pisciculture, et pas que intensive, parce que intensif, en fait, aux yeux de la loi, c'est restrictif comme terme, ça prend pas en compte toutes les dimensions d'intensification qu'il y a en réalité dans tous les élevages et qui font que la pisciculture est une industrie par définition intensive. Donc on a cette demande au niveau national et au niveau européen, et on a aussi une demande, par exemple, pour les maires et les mairesses, qui est d'exclure les produits issus de la pisciculture de la commande publique. Donc d'inscrire ça dans un document cadre et, de, par exemple, dans les cantines scolaires, de ne plus servir de saumon, de ne plus servir de produits issus de cette industrie.
0: Merci beaucoup, Étienne, pour ton exposé et pour toutes les informations que tu nous as partagées sur un sujet que tu maîtrises vraiment parfaitement. On peut le voir dans tes propos. Et bah effectivement, les mesures à prendre que tu as évoquées sur la fin, bah c'est des choses qu'on va devoir mettre en place et à suivre pour le restant de la campagne du sauvetage du siècle.
1: Merci beaucoup. Et du coup, n'hésitez pas à nous aider à interpeller, par exemple, les candidats des municipales. Hein, ça se passe sur le site L214. Yeah, yeah.
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1: 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Mais qui était cette Karen Sheridan?
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3: Das war sehr schön, Herr Zagajewski.
4: Il me semble qu'on n'a pas fait mieux.
5: Le corbeau ne se sent pas de joie. Et pour montrer sa belle voix, il ouvre un large bec, laisse tomber sa proie.
6: Bienvenue pour une nouvelle émission de Blablabla Lecture. Aujourd'hui, le thème en est l'enfance. Et René-Lise revient pour nous lire des textes à elle, n'est-ce pas?
7: C'est ça.
6: Super.
7: La famille n'en a pas. J'ai 10 ans, je fais partie de la famille n'en a pas. L'étymologie du mot n'en a pas, dedans il y a papa, il y a nana, nana c'est ma tante. On n'a pas de maman dans la famille n'en a pas. On a la tante Nana et le papa et les trois frères et sœurs qui s'appellent Nathan et Patrice et Pascal. À l'école, les garçons parlent de Michel Zazie et de Piquemal. Moi, je ne sais pas qui c'est. Je comprends seulement qu'il passe à la télé. Papa ne veut pas de télé. Il dit que ça l'empêcherait de travailler. Mon papa, c'est un grand bûcheur qui bûche avec sa tête. Moi, je confonds URSS et USA. Mon prof a dit « pas d'excuses ». Mais si, monsieur, on n'a pas la télé. Le prof a redit, pas d'excuses. Les papas des autres les emmènent à l'école en voiture. Le mien n'a pas de voiture. Il dit qu'il n'a pas le temps d'apprendre à conduire, qu'il a trop de travail. Ce n'est pas un manuel, mon papa. Il bûche avec sa tête. Et votre mère ne conduit pas? Aussi, notre mère conduirait sûrement, mais il se trouve qu'on n'en a pas. Il y a bien la tante Nana qui essaie de passer le permis, mais elle n'y arrive pas. Le code, elle sait tout par cœur, mais la conduite, il n'y a rien à faire. Elle tient de la famille, ce n'est pas une praticienne. Elle cale, elle ne sait pas se garer. Dans les côtes, elle descend en arrière. Quand elle arrive à un croisement, elle ne sait pas où sont sa droite et sa gauche. Elle sait bien que l'alliance se porte à la main gauche. Pour repérer la gauche, elle pourrait repérer l'alliance. Mais la tante Nana, elle n'en a pas. Elle ne s'est jamais mariée. Heureusement, parce que comme ça, ça lui permet d'essayer de remplacer maman. Mais on peut bien se rendre compte qu'elle n'y arrive pas. Peut-être parce qu'elle n'a pas de lunettes au cœur. Elle n'en a pas, tout simplement, la pauvre tante Nana. Nous, on n'est pas très sociabilisés, surtout parce que le téléphone, on n'en a pas. Papa dit que si ça lui sonnait dans les oreilles, ça l'empêcherait de travailler. Et que s'il ne répondait pas, ça continuerait à sonner. Avec tous ces casse-pieds de carillonneurs, on ne peut pas bûcher la tête tranquille. Le téléphone, c'est pire que le clocher du village de mon enfance, dit papa. Parce que le clocher, il sonne quand on s'y attend, mais le téléphone, c'est quand on ne s'y attend pas. Sans voiture et sans téléphone, tout ce qu'on a comme moyen de sociabilisation, c'est d'aller frapper à la porte des voisins. Mais ils n'aiment pas ça, les Wetzel. Les voisins s'appellent Wetzel, parce que ça les dérange quand ils regardent la télé. On a bien un moyen d'information, c'est le transistor de Monsieur Truc. Il s'appelle Monsieur Truc, le voisin du haut. Papa lit Le Monde et Le Figaro littéraire. Il n'a pas besoin du transistor de Monsieur Truc. Papa devient vert de colère quand il entend le transistor de Monsieur Truc. Il frappe au plafond avec un grand balai. Il faut un grand balai et aussi un grand escabeau parce que papa est tout petit, il a une grande tête, mais un corps très court et tout maigre. Quand le balai a frappé, le transistor se tait. Puis il se repart, il a des ratés. Puis on entend la voix furieuse et tonitruante de Monsieur Truc, qui est bien pire que le transistor. Alors nous, on pleurniche. Alors papa crie, je travaille, je n'ai pas le temps de vous consoler, allez voir votre... Alors il se souvient qu'on n'en a pas. Il se dit qu'il faudrait peut-être bien essayer de nous en trouver une, parce que la tante Nana est vraiment inadéquate. Mais papa n'a pas le temps de chercher. Alors il dit à sa secrétaire, « Non, mon papa n'a pas de voiture, pas de téléphone, pas de télévision, pas de transistor, mais mon papa a une secrétaire. Mademoiselle, cherchez-moi une femme pour s'occuper de mes enfants. Moi, je n'ai pas le temps. » Ça se comprend, répond la secrétaire. « Quand on est un grand travailleur de la tête, on n'a pas le temps. Mais moi non plus, je n'ai pas le temps. Quand on est au service d'un grand travailleur, on n'a pas le temps. Alors, épousez-moi, moi-même, ce sera plus vite fait. » Papa a trouvé l'idée bonne. Il s'est marié à la hâte. Et maintenant, de maman, on n'en a toujours pas, parce que la secrétaire est encore plus inadéquate que tante Nana. Mais on a tout de même gagné quelque chose. Elle a dit, pas question d'une maison sans téléphone pour une secrétaire. Papa, qui avait trouvé le temps de tomber amoureux, a fait installer le téléphone. Maintenant, on n'a toujours pas de maman, pas de transistor, pas de télévision, pas de voiture, mais on a un téléphone. La famille n'en a pas, est en voie de sociabilisation.
0: Allez, pardon. Oui, du coup, Vincent va lire le testament français. C'est un franco-russe et c'est ses souvenirs d'enfant. Il est accueilli durant les vacances chez sa grand-mère d'origine française qui s'est retrouvée coincée en Russie en 1917 et elle y est restée.
8: Peut-être.
0: Oui, oh, pardon.
8: On va dire son nom.
9: La capture des sphinx accouplés ramena à mon esprit deux souvenirs très anciens et les plus mystérieux de mon enfance. Le premier, remontant à mes 8 ans, se résumait à quelques paroles d'une vieille chanson que ma grand-mère murmurait, plutôt qu'elle ne la chantait, parfois assise sur son balcon, la tête inclinée vers un vêtement dont elle reprisait le col ou consolidait les boutons. C'était les tout derniers vers de sa chanson qui me plongeaient dans le ravissement. Et là, nous dormirions jusqu'à la fin du monde. Ce sommeil des deux amoureux, qui durerait si longtemps, dépassait ma compréhension enfantine. Je savais déjà que les gens qui mouraient, comme cette vieille voisine, dont on m'avait si bien expliqué la disparition en hiver, s'endormaient pour toujours. Comme les amants de la chanson, l'amour et la mort avaient alors formé un étrange alliage dans ma jeune tête. Et la beauté mélancolique de la mélodie ne faisait qu'augmenter ce trouble. L'amour, la mort, la beauté, et ce ciel du soir, ce vent, cette odeur de la steppe que, grâce à la chanson, je percevais comme si ma vie venait de commencer à cet instant-là. Le second souvenir ne pouvait pas être daté tant il était lointain. Il n'y avait même pas de « moi » bien précis dans sa nébulosité. Juste la sensation intense de lumière, la senteur épicée des herbes et ses lignes argentées traversant la densité bleue de l'air. Bien des années plus tard, j'identifierai en elle les fils de la Vierge. Insaisissable et confus, ce reflet me serait pourtant cher, car je réussirais à me convaincre qu'il s'agissait là d'une réminiscence prénatale. Oui, un écho que mon ascendance française m'envoyait. C'est que dans un récit de ma grand-mère, je retrouverai tous les éléments de ce souvenir. Le soleil automnal de son voyage en Provence, l'odeur des champs de lavande, et même ses fils de la Vierge ondoyant dans l'air parfumé. Je n'oserai jamais lui parler de ma préscience enfantine. C'est dans le courant de l'été suivant que nous vîmes, un jour, ma sœur et moi, notre grand-mère pleurer, pour la première fois de notre vie. Elle était à nos yeux une sorte de divinité juste et bienveillante, toujours égale à elle-même et d'une sérénité parfaite. Son histoire personnelle, devenue depuis longtemps un mythe, l'a placée au-dessus des chagrins des simples mortels. Non, nous ne vîmes aucune larme, juste une douloureuse crispation de ses lèvres, de menus tressaillements qui parcoururent ses joues, des battements rapides de ses cils. Nous étions assis sur le tapis jonché de bouts de papier froissés, et nous nous adonnions à un jeu passionnant. En retirant des petits cailloux enveloppés dans des papillotes blanches, nous les comparions, tantôt un éclat de quartz, tantôt un galet lisse et agréable au toucher. Sur le papier étaient marqués des noms que nous avions pris dans notre ignorance pour d'énigmatiques appellations minéralogiques, Fécamp, La Rochelle, Bayonne. Dans l'une des papillotes, nous découvrîmes même un fragment ferreux et rêche, portant des traces de rouille. Nous crûmes lire le nom de cet étrange métal, Verdun. Plusieurs pièces de cette collection furent ainsi dépouillées. Quand notre grand-mère entra, le jeu avait pris depuis un moment un cours plus mouvementé. Nous nous disputions les pierres les plus belles, nous éprouvions leur dureté en les frappant les unes contre les autres, en les brisant parfois. Celles qui nous paraissaient laides, comme le Verdun, par exemple, furent jetées par la fenêtre, dans un parterre de dahlia. Plusieurs papillotes s'étaient trouvées déchirées. La grand-mère s'immobilisa au-dessus de ce champ de bataille parsemé de cloques blanches. Nous levâmes les yeux. Et c'est alors que son regard gris sembla s'imprégner de larmes, juste pour nous rendre son éclat insupportable. Non, elle n'était pas une déesse impassible, notre grand-mère. Elle aussi pouvait donc être en proie à un malaise, à une détresse subite. Elle, que nous croyons avancer si posément dans la paisible enfilade des jours, glissait parfois, elle aussi, au bord des larmes. C'est depuis cet été-là que la vie de ma grand-mère révéla pour moi des facettes neuves, inattendues, et surtout beaucoup plus personnelles. Avant, son passé se résumait à quelques talismans, à quelques reliques familiales, comme cet éventail de soie qui me rappelait une fine feuille d'érable, ou comme le fameux petit sac du Pont Neuf. Notre légende prétendait qu'il avait été trouvé sur le dit pont par Charlotte Lemonnier, âgée à l'époque de 4 ans. Courant devant sa mère, la fillette s'était arrêtée brusquement et s'était exclamée « Un sac !» Et depuis, et plus d'un demi-siècle après, sa voix sonore retentit, en écho affaibli, dans une ville perdue au milieu de l'infini russe, sous le soleil des steppes. C'est dans ce sac, en peau de porc et avec des plaquettes d'émail bleu sur la fermeture, que ma grand-mère conservait sa collection de pierres d'antan.
6: Alors l'enfance, c'est formidable effectivement pour les écrivains, parce qu'ils s'en souviennent. Et moi j'ai choisi, je me souviens de Georges Perec. Alors je vais vous lire quelques extraits qui nous mèneront vers nos pauses musicales. Je me souviens du tac-tac. Je me souviens de ploum-ploum, tralala. Je me souviens qu'un ami de mon cousin Henri restait toute la journée en robe de chambre quand il préparait ses examens. Je me souviens des premiers flippers. Justement, il n'avait pas de flippers. Je me souviens de Grégoire et Amédée présente Grégoire et Amédée dans Grégoire et Amédée. Et de Furax aussi, bien sûr. Je me souviens que le coureur automobile Sommer, ou Sommet, était surnommé le sanglier des Ardennes. Je me souviens des Scooby-Doo. Je me souviens de Dop Dop Dop, adopter le shampoing Dop. Je me souviens qu'Alain Delon était commis charcutier, ou garçon boucher, à Montrouge. Je me souviens que Caravane de Duke Ellington était une rareté discographique et que pendant des années j'en connus l'existence sans l'avoir jamais entendue. Eh bien, on va remédier à ça tout de suite. Caravane de Duke Ellington.

Elle était maigre, mais avait un joli petit minois et des cheveux roux. Ceux de Joanne étaient blonds et frisés naturellement. Mais elle parlait du nez, et quand elle riait, de grosses taches violacées paraissaient sur ses joues. Elle ne disait jamais rien d'intelligent, et toutes leurs phrases commençaient ainsi. « Tu sais, ce garçon que je connais bien ?» Elle devait rester tout le week-end, et la mère de la petite avoua au cours du repas qu'elle ne savait pas trop comment les distraire, car elle ne connaissait aucun garçon de leur âge. Sur quoi, la petite eut une idée de génie, et s'écria « Mais il y a Cheat ! Quoi on fasse venir Cheat ? Dites à Miss Kirby de faire venir Cheat pour qu'il les sorte !» Et elle faillit s'étrangler en avalant de travers. Elle se tordait de rire en regardant les deux filles éberluées, frappait la table du poing et les larmes roulaient sur ses joues rebondies et les crochets de son appareil dentaire lançaient des éclairs métalliques. C'était bien la première fois qu'elle pensait à quelque chose d'aussi drôle. Sa mère eut un rire circonspect, Miss Kirby rougit et, d'une fourchette délicate, porta à sa bouche un petit pois solitaire. Miss Kirby était une institutrice qui prenait pension chez eux. Elle était blonde, avait un visage allongé, et Mr. Cheatman pour chevalier servant. Tous les samedis après-midi, ce riche fermier d'un certain âge arrivait dans une petite Pontiac bleue layette qu'il avait depuis 15 ans. Si la carrosserie était couverte de poussière rouge, l'intérieur, chaque samedi, devenait noir comme ciel d'orage quand s'y entassaient les nègres qui l'amenaient à la ville à raison de 10 cents par tête. Délesté de son chargement, il venait voir Miss Kirby, toujours avec un petit cadeau. Un sac de cacahuètes bouillies, une pastèque, une tige de canne à sucre, et même un jour, une grosse boîte de bâtons de sucre d'orge. Sans sa petite frange de cheveux couleur rouille, il eût été complètement chauve. Et son visage avait la teinte des chemins de campagne.

0: Jeune homme, elle se tenait les côtes. Ce qu'il fallait faire si... Et elles se lancèrent à bride abattue. Si jamais il se comportait avec elles d'une façon indécente sur la banquette arrière d'une automobile. Sœur Perpétue leur avait fait enjoint de dire « Arrêtez, monsieur, je suis un temple du Saint-Esprit. » Et ça devait l'arrêter net. La petite se leva, l'air étonné. Elle ne voyait rien de drôle dans cette histoire. Ce qu'il était beaucoup plus, c'était d'imaginer Mr. Shipman ou Alonso dans leur rôle de galant. Ça, c'était à mourir de rire. Sa mère n'avait pas ri non plus. « Je crois bien que vous êtes un peu sotte, » dit-elle. « Après tout, c'est ce que vous êtes, des temples du Saint-Esprit. » Les deux filles la regardèrent en s'efforçant par politesse de ne pas lui rire au nez. Mais elles ne se sentaient pas à l'aise, comme si elles découvraient qu'elles appartenaient à la même race que Sœur Perpétue. Miss Kirby gardait un visage rigide et la petite pensa. « De toute manière, elle n'y pige rien. « Je suis un temple du Saint-Esprit, » se dit-elle. Et la formule lui plut assez. Elle avait l'impression d'avoir reçu quelques cadeaux. Donc, on retrouve un peu plus tard, par la suite, les deux jeunes filles, plus âgées, donc, qui vont à la foire et rejoignent la fillette dans sa chambre tard dans la nuit. Sa curiosité est à l'affût.
1: Les jeunes filles rentrèrent à minuit moins le quart et elles furent réveillées par leur rire. Elles allumèrent la lampe à abat-jour bleu pour se déshabiller. Et leurs ombres minces s'élancèrent à l'assaut du mur, furent cassées en deux et continuèrent de remuer doucement sur le plafond. La petite s'assit sur son lit pour écouter ce qu'elle disait de la fête. Suzanne avait un pistolet en plastique plein de friandises bon marché et Joanne un chat en carton moucheté de points rouges. « Vous avez vu danser les singes ?» demanda la petite. « Vous avez vu le colosse et les nains ?»« Toutes sortes de monstres, » répondit Joanne. Puis, tournée vers Suzanne, « J'ai tout aimé, sauf le... Tu sais ce que je veux dire. » Et son visage prit une drôle d'expression, comme si elle mordait dans quelque chose qu'elle ne fût pas sûre d'aimer. Suzanne restait immobile. Elle hocha la tête et fit signe à l'autre que la petite écoutait. « Motus, » dit-elle à voix basse. Mais la petite entendit et son cœur se mit à battre très vite. Elle descendit de son lit et grimpa sur le cadre du leurre. Elles éteignirent la lumière et se glissèrent dans les draps, mais la petite ne bougea pas. Elle s'était assise et fixait les deux visages jusqu'à ce qu'elle pût les distinguer nettement dans l'obscurité. « Je suis plus jeune que vous, » dit-elle.

0: devinette plus déconcertante que la devinette elle-même. « Vous voulez dire qu'il avait deux têtes ?» demanda-t-elle. « Non, dit Suzanne, c'était à la fois un homme et une femme. Il a relevé sa robe et nous a montré. Il portait une robe bleue. » La petite eut envie de demander comment il pouvait être homme et femme sans avoir deux têtes, mais elle s'abstint. Il lui tardait de regagner son lit pour réfléchir. Elle descendit du lit des filles. « Et ta lapine ?» demanda Joanne. La petite s'arrêta. Elle semblait absorbée dans ses pensées. « Elle les a crachées par la bouche, » dit-elle. « Il y en avait six. »
1: Juste la dissociation naturelle des hommes et des femmes est un sujet très actuel, en fait.
2: Oui, c'est bien. Et peut-être juste remettre le contexte des écrits de Flannery, Flannery O'Connor, parce qu'on entend le mot nègre, mais voilà, elle vit dans le sud des États-Unis période ségrégationniste.
1: Tout à fait.
2: On ne va pas censurer, mais on va mettre le contexte.
1: Tout à fait.
3: Inattendu. Il s'agit d'une série d'inattendus. Maman s'approche de moi, je tends la joue pour un baiser. Elle me dit, je vais te donner la fessée. L'après-midi s'était pourtant bien passé, on avait mangé des petits fours chez les parents d'André. Ils sont là, blottis les uns contre les autres, dans le creux du grand fauteuil, Juliette est avec eux. Juliette, c'est la chatte. Je savais qu'elle attendait des bébés chats. Mais six, je retourne dans ma chambre, je me sens tout seul, maman a fait une fausse couche la semaine dernière. Troisième inattendu. Papa et maman me disent « On a quelque chose à te dire. » Je me dis « Je vais avoir une petite sœur, elle s'appellera Sylvette. » Ils disent « Tu es assez grand maintenant, on va se séparer. » Je ris, mes parents sont des gens qui savent plaisanter. Un télégramme de Tati Fanchette. C'est certainement pour me dire « Merde, parce que je vais passer le BEPC aujourd'hui. » Je ne savais pas qu'on avait le droit d'écrire « merde » sur un télégramme. Maman lit à haute voix « Toba décédé ». Merde, alors ça va me troubler pendant les épreuves du BEPC. Ma copine Thérèse vient de perdre ses parents dans un accident de voiture. « Dieu nous aime », dit l'aumônier. « Je me fais du souci pour Dieu, il doit être terriblement triste de ce qui est arrivé. Je voudrais tant le consoler. » L'aumônier poursuit « Dieu est infiniment heureux, rien ne peut obscurcir ce bonheur. » Je me dis que Dieu est aussi absurde que la vie.
4: Alors, je vais lire « Le bachelier Romano » de Pierre Sansot, c'est le prince de Montclar. La guerre aura voulu que le gouvernement de Vichy parque des gitans dans mon canton de Montclar d'Agenais. Je devins vite leur compagnon et j'ose même dire leur prince. J'appris, à leur contact, à endurer le froid, les colibés. Je devins encore plus insouciant. Nous n'avions pas le sentiment de perdre notre temps paraissant au soleil. Nous interrompions une conversation interminable avant d'en être venus à son objet propre. Surtout, je retrouvais chez eux ce qui m'avait valu tant de remontrances, le peu de soins que j'accordais aux lieux que j'habitais et aux objets que je possédais. Il est vrai que là où les gitans campaient, l'herbe ne repoussait pas si vite. Ce n'était pas malice de leur part, mais leurs enfants nombreux passaient et repassaient au milieu de la prairie, tandis que leurs bêtes affamées broutaient l'herbe. Ils allumaient un feu ici, puis un autre ailleurs, ils cueillaient les fruits du verger le plus proche. Les propriétaires qui subissaient ces dommages alertaient la gendarmerie et les Romano partaient un peu plus loin. Comme c'était la guerre, les Allemands les auraient déportés sans pitié vers des camps de concentration. Les paysans mettaient donc une sourdine à leurs plaintes et les autorités fermaient souvent les yeux sur leurs exactions. J'en ai un peu usé, toutes choses étant différentes de la même manière, avec les lieux que je traversais. Lorsque le désordre était trop grand dans une pièce, plutôt que de ranger les objets et les papiers, je me rendais dans une autre. Quand je n'arrivais plus à vivre dans un appartement, je cherchais à en louer un autre, puis avec le temps, je pactisais avec mon désordre, avec ce que j'avais éparpillé ou mis à mal. J'ai fait seulement en sorte de pouvoir lever ma tête de mon fouillis et de colmater les brèches les plus importantes. Au cours de ce qui aurait dû être ma classe de terminale à Saint-Pierre-de-Cobelle, j'avais squatterisé une partie de la maison de campagne de mon père. J'y logeais clandestinement quelques-uns de mes amis. Elle me convenait parce que les chambres où nous couchions étaient tout à fait séparées du salon et de la salle à manger où je donnais mes réceptions. dès 22h jusqu'à l'aube. Ces messieurs-dames, pour me faire honneur, endossaient des dentelles, des fanfreluches, des vêtements bariolés. J'avais pris la précaution de disjoncter l'électricité et ainsi la maison était rendue à l'obscurité. Les ténèbres n'étonnaient pas mon père, ma mère continuait à enseigner à Nice, car en cette guerre, tout était possible et pour des raisons confuses, par exemple pour ne pas donner de repères aux avions alliés qui parachutaient des provisions et des armes aux maquisards, le haut commandement allemand, en liaison avec les autorités françaises, pouvait avoir décidé de couper l'électricité pendant toute la nuit. Nous allumions des bougies, nous dégustions des restes de viande, une boîte de pâté, des biscuits, du pain et nous buvions du vin. Dans cette pénombre, les plats les plus simples avaient de la noblesse et que de beauté dans un verre de vin qui s'élève à hauteur d'un visage entouré d'une collerette de dentelle. Les plus importants de mes hôtes, après moi qu'ils avaient élu comme leur prince, le prince de Monclar, s'asseyaient sur des fauteuils directoires à nid d'abeille que ma mère à sa mort m'a légué. J'installais à ma gauche et à ma droite mes deux favorites, deux sœurs. Les gitans avaient une belle peau sombre et des dents très saines qui brillaient dans la nuit. Nous faisions assaut de discours, ils me racontaient leur vie étonnante, mouvementée, et je me trouvais à mon tour dans la nécessité de leur parler. Comme ils étaient naïfs, comme ils attendaient monts et merveilles de ma bouche, je fabulais non point pour les tromper, mais pour augmenter leur part de rêve à laquelle ils avaient droit, car l'existence qu'ils menaient gaiement était pénible et difficile. Nous dûmes faire trop de bruit un certain soir, choquer nos verres avec trop d'enthousiasme. Mon père, en tâtonnant, entreprit de faire le tour de la maison. Il alla d'abord à la cuisine, puis au salon où nous étions. Il n'avait pas encore deviné notre présence, car nous nous tenions immobiles. Il s'assit pour se reposer sur un divan, mais en l'occurrence, ce fut le buste d'une convive allongée qu'il écrasa, laquelle ne put s'empêcher de s'écrier, croyant qu'il s'agissait de moi. « Pierrot, enlève tes fesses, tu es lourd !» Étonnement de mon père à l'écoute de cette voix féminine, stupeur d'un homme si bien éduqué de s'entendre ainsi interpeller en un point précis de son corps, tous les Romanos, sentant que ça chauffait, s'envolèrent tels des moineaux, en empruntant la fenêtre du salon, puisque nous habitions une sorte de rez-de-chaussée, ce qui, loin de nous effrayer, nous donnait le sentiment de vivre à même la terre, les prairies et les étoiles qui se réverbéraient dans les prairies. Mon père comprit ce qui se passait, d'autant plus qu'il n'honorait pas mes relations avec les Romanichels et qu'il avait souvent reçu des plaintes de nos voisins fermiers. Il m'ordonna de remettre en marche l'électricité, ce fut pour moi un moment très pénible. Mon père, qui n'avait jamais eu à se plaindre de ma conduite, considérait que j'avais trahi sa confiance. Il m'avait dit que je serais à l'avenir interne à Villeneuve-sur-Lot et le lendemain, il me donna à choisir entre l'internat et ces gitans dont j'étais l'ami. Je préférais la seconde solution et il dut m'admirer silencieusement pour ce choix.
2: Alors, petite coupure avec un extrait de Pérec, je me souviens, et une chanson qui ira avec. Je me souviens des troisièmes classes dans les chemins de fer. Je me souviens que Jean Gabin, avant la guerre, devait par contrat mourir à la fin de chaque film. Je me souviens de Prosper, youp la boum. Je me souviens que la violoniste Ginette Neveu est morte dans le même avion que Marcel Cerdan. Je me souviens que Khrouchtchev a frappé avec sa chaussure la tribune de l'ONU. Je me souviens que ma première bicyclette avait des pneus pleins. Je me souviens de l'enlèvement du petit Peugeot. Je me souviens que Jean Bobet, le frère de Louison, était licencié d'anglais. Je me souviens des Duffelcoat. Je me souviens de Jacqueline Auriol, la femme la plus vite du monde. Je me souviens de mes 68. Je me souviens du Biafra. Je me souviens que le lendemain de la mort de Gide, Mauriac reçut ce télégramme « Enfer n'existe pas, peut te dissiper, stop, Gide ». Je me souviens que Burt Lancaster était acrobate. Je me souviens que Johnny Hallyday est passé en vedette américaine à Bobino, avant Raymond DeVos. Je crois même avoir dit que quelque chose du genre de « si ce type fait carrière, je veux bien être pendu ». Oui, mais bon, il en a beaucoup promis quand même, Johnny.
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Alors Pierre Sansot va être admissible au bac par une sorte de miracle qu'il ne comprend pas, à l'écrit, pardon. Donc c'était le début de juillet, nous avions trouvé à nous engager pour les moissons. Un garçon du hameau que je connaissais de vue m'interpella au milieu des champs jaunes et or. Il venait de la part de mon père et m'apprit que j'étais admissible. Je sus plus tard que ma réussite avait étonné, voire scandalisé mes camarades de classe. Il n'y avait que 8 admissibles sur 30 et on ne me comptait pas parmi les possibles lauréats. Un des Romanichels me coupa les cheveux tant bien que mal pour que je sois présentable. Personne ne put me mener à Tonnins, donc il fait 35 km à vélo pour arriver à son oral. Et là, il arrive avec une tête de fou, bien sûr. Hein. Il avait mis dans sa valise un costume et des livres essentiels. J'avais à parcourir donc 35 km, ce qui constitue une assez bonne distance sur de mauvaises routes à vélo. Et je

0: qui met son costume. Le lendemain, jour d'oral, je pénétrais dans le centre d'examen, un lycée dont j'ai perdu le nom. Le visage cuit par le soleil, amaigri, les yeux exorbités et un chapeau sur la tête, je paraissais un authentique gitan ou un repris de justice, mais non un collégien de Villeneuve-sur-Lot. Je marchais avec mon chapeau sur la tête que je déposais respectueusement sur le bureau de chaque examinateur. J'étais encore sous de tant de soleil et de nuits étoilées et de chants nostalgiques. Le Lot avait pénétré dans mes veines, ma peau était davantage prairie, brasier, prunier en fleurs qu'épiderme humain. Je séchais dans la plupart des matières et quand je prenais la parole, c'était à propos de Peggy, dont la lecture récente m'avait marqué. En philo, j'avais tiré histoire et sociologie, j'évoquais les amours contrariés, difficiles de Clio et de Charles, Peggy. En histoire, je devais traiter la France de 1914, on aurait pu croire que toute la France gravitait autour de la petite boutique de Peggy, de la mystique dreyfusarde qui s'était dégradée en une politique dreyfusarde. Flot d'éloquence, coup de chapeau, teint fiévreux, démarche à garde, je titubais au milieu de ces préaux, de ces colonnades, œuvre d'une civilisation que je ne me reconnaissais pas pour mienne. En 45, les enseignants n'étaient pas habitués à établir des contacts avec des jeunes gens extravagants. C'est pourquoi la plupart d'entre eux demeuraient sur le qui-vive. Ils hésitaient à me contrarier. Ils posaient souvent leurs questions du bout des lèvres. Le soir même, j'appris que j'étais reçu avec l'indulgence du jury, car cette formule existait. Oui, ce jury avait été extrêmement indulgent et j'en étais conscient.
1: C'est beau. René-Lise.
2: La famille. Ma mère trouvait la vie amère depuis le décès de son frère. Sous la charmille, ma grand-mère, héros de Germaine Grière, refusait net de tricoter. Bébé Gilles, entêté, ne voulait plus téter au sein de ta timéité. Papa disait « J'aime maman sur tous les continents, maintenant et toujours et éternellement ». Maman sonnait à la trompette que papa l'avait trompée avec tatata tartelette. Mon petit frère Armand comptait des bobards à maman de l'aurore au couchant. Le vieux tonton Alban, devenu père blanc, partit au martyr en chantant. Tantine Tamanoir polluait l'air du soir à grands coups d'encensoir. Oncle Eddy, en peignoir, peignait une girafe du matin jusqu'au soir. Grand-maman Nathalie dictait son épitaphe. Papilly resta en carafe.
3: Ok, je continue avec La maison vide de Laurent Mauvigné. Et donc, dans ce passage, pardon, excusez-moi. Donc, à l'occasion du retour dans sa maison d'enfance, l'auteur revient sur les souvenirs des récits rapportés par ses aïeuls. Et donc, dans le cas présent, c'est celui de Marie-Ernestine, l'arrière-grand-mère, qui réalise le statut grossier de son père, pourtant un riche paysan, lorsqu'elle découvre la magnificence du couvent qui va l'accueillir. Et là, le père, la mère et Marie-Ernestine attendent la mère supérieure dans une vaste salle de réception. Elle se souvenait qu'ils avaient attendu longtemps, qu'elle avait éprouvé une envie folle de courir jusqu'au bai et qu'elle avait dû se retenir. Parce que pour regarder dehors, il aurait fallu traverser l'espace si vaste de ce parquet ciré qui l'avait tant impressionné. Elle s'était retenue, l'idée de s'éloigner de ses parents lui avait fait peur et elle avait eu conscience que céder à son désir aurait été indigne de ce qu'on attendait d'elle. Dans de tels endroits, l'enfance doit s'évaporer et ne laisser aucune trace dans l'air. Mais c'est pourtant la voix de sa propre mère, c'est si beau, qui était venue la rassurer, en lui laissant croire une seconde que ses élans n'étaient pas condamnables, car sa mère avait lâché le même morceau de sincérité scintillant et claquant dans le silence. C'est si beau! Malgré la rigueur de Firmin et cette rigidité qu'il avait prise dans sa pose, comme elle ne l'avait jamais vue, droit dans ses bottes et les mains fermées sur elle-même, devant lui, les doigts se séparant seulement pour aller chercher la montre à gousset dans sa poche de son gilet, le temps pour lui de détourner l'attente dans une action qui les laissait toutes les trois suspendues à ses lèvres, tellement fines ses lèvres, que lorsqu'il les fermait, on ne voyait qu'un coup de crayon entre le menton et le nez, d'un ton exsangue, d'une chair fanée, couleur de silex ou de paille, elle n'aurait pas pu le dire, car à chaque fois son attention était obligée de se détourner. Parce que regarder trop longtemps la bouche de son père est obscène et douteux. Elle s'était écartée de ses parents pour aller au-devant de ces fameux tableau

0: d'honneur dont sa grand-tante Caroline lui avait parlé avec des trémolos dans la voix. Un portrait du Sacré-Cœur de Jésus et un autre du pape Léon XIII et un autre encore de Pie IX. Mais l'observation n'avait pas duré, parce qu'une porte, la plus éloignée, s'était ouverte en laissant apparaître une religieuse. Petite chose osseuse et fine, mais vive à tel point que Marie-Ernestine se souviendrait longtemps d'avoir redouté qu'elle ne s'étale de tout son long sur le parquet, avant de l'avoir traversé la salle et se planter devant eux, abolissant toute inquiétude, mais aussi tout rapport au réel dans les yeux de la fillette. C'était comme si la minuscule femme était auréolée d'une chose que son aura de mère supérieure, d'autre chose que de son aura de mère supérieure. Elle, dont le visage encadré d'une cornette tuyautée, avec ses mains croisées et cachées sous ses manches très amples, semblait incarner la vérité elle-même, ou la bonté, ou la justice. Une idée qui était là, debout en plein milieu de la pièce, qui paraissait à la fois modeste et sûre de son fait, et dont l'assurance avait laissé KO debout Marie-Ernestine et ses parents. Elle raconterait souvent que, si elle avait oublié la voix de la mère supérieure, elle s'était toujours souvenue du visage rosissant de sa mère et de l'obséquiosité de son père. Oui, pour la première et dernière fois de sa vie, elle avait vu son père se tenir pareil aux paysans qui venaient le voir dans leur maison, avec le front baissé, le menton presque disparu dans le cou, heurtant la glotte qui tressaute pour faire remonter la salive vers une bouche très sèche, quand il s'agit d'expliquer pourquoi on vient. Une demande qui met un homme en position de servilité. Cette fois donc, incrédule d'abord, puis presque révoltée contre son père en le voyant écrasé par plus fort que lui, cette femme minuscule que Firmin aurait pu terrasser d'un coup de poing, il ne restait rien de sa voix, pas un mot dans sa mémoire à elle, qui, absorbée par son émotion, dévorée par elle, tout à elle, n'avait pu retenir que des bribes d'images et de gestes, mais pas un mot. Elle se souviendrait de la visite de la chapelle du couvent, de l'orgue qui jouait un air dont longtemps elle essaiera de chanter le refrain, avant de reconnaître qu'elle l'avait complètement oublié. De la vingtaine de religieuses prosternées et hypnotisées par la beauté de la musique et de leur foi. Elle se souviendrait du retour à la maison, de la consternation étrange et matinée de honte. Oui, cette consternation qu'elle n'avait jusqu'alors jamais éprouvée. La honte de sa propre maison. Non pas de sa maison elle-même, mais de l'endroit où celle-ci se trouvait. Et la honte de cette honte. Tout lui paraissait mesquin et prétentieux, imitant la beauté des jardins, mais n'en étant qu'une caricature ou une parodie. Soudain, son enfance lui avait semblé tellement indigne que Marie-Ernestine avait dû retenir ses larmes dans la voiture qui les ramenait chez eux. Elle n'avait pas pu répondre à ses parents, qui s'inquiétaient de la voir si triste, à sa mère qui essayait de la rassurer, en lui tenant les mains et en lui répétant que le couvent n'était pas si loin de la maison, que les dames du couvent seraient gentilles avec elle. Non, elle n'avait pas eu la force de détromper sa mère sur les raisons de son émotion, ni le courage de lui avouer qu'elle n'était pas émue par crainte d'être séparée des siens, mais par crainte de leur ressembler trop, de ne pas être à la hauteur des femmes sublimes qu'elle avait vues et dont elle sentait qu'elle ne serait jamais digne. La ferveur de son amour pour Dieu, elle le garderait pour elle, la ferait grandir par sa soumission totale. Elle serait l'enfant sage qui fait tout pour être digne de ce monde qu'on lui offrait et pour effacer, surtout comme une salissure, les images d'elle en fillette turbulente et fofolle, garçon manqué, cracheuse, joueuse, crieuse aux genoux écorchés, menteuse, effrontée, sauvageonne, dont l'image lui sautait maintenant au visage, en laissant dans sa gorge un goût amer d'humiliation.
1: Alors, on va finir avec un petit texte, un petit extrait encore de Pérec et une chanson qui ira avec. Je me souviens d'un fromage qui s'appelait la vache sérieuse. La vache qui rit lui a fait un procès et l'a gagné. Je me souviens de l'incendie du drugstore des Champs-Élysées. Je me souviens de Malcolm X. Je me souviens que Stendhal aimait les épinards. Je me souviens que c'est dans un court-métrage de la Nouvelle Vague intitulé « Histoire d'eau » que Jean-Claude Brialy prononce cette phrase grandiose « Plus je pédale lentement, moins je vais vite. Je me souviens aussi que l'Express s'étant sous-titré « L'hebdomadaire de la nouvelle vague », le Canard enchaîné avait fait remarquer qu'on aurait davantage attendu d'un organe de presse qu'il se vante de donner des nouvelles précises. Je me souviens qu'un des trois petits cochons s'appelle Naf Naf, mais les autres... Je me souviens seulement quelques-uns des sept nains, Grincheux, Simplet, Doc. Je me souviens du dentifrice Émail Diamant avec son toréador chantant. Je me souviens de Brigitte Bardot quand elle chantait « Sidonie a plus d'un amant »,« La fin de l'été » ou « Moi je ne crains personne » en Harley Davidson ».

0: Raciste, Salomon, raciste. Enfin, Dieu merci, Antoinette épouse un Français bien blanc. Bien blanc. Il est même un peu palo, tu trouves pas?
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3: Bah, ce que j'explique souvent, c'est que je suis devenue française en Australie. C'est-à-dire que pour la première fois de ma vie, quand on me disait « tu viens d'où ?» et que je répondais « je suis française », ce que me répondaient les Australiens, c'est « ron ron ron, baguette, to refer », mais c'était jamais de me dire « mais vraiment, tu viens d'où ?» Voire même, on m'a dit « oui, bah oui, alors toi, vraiment, t'es française parce que tu mets des chaussures qui vont avec ton foulard. » Moi, je fais des trucs comme ça. Et moi, je me disais « mais c'était la première fois qu'on me disait que j'étais un archétype de la française. » Je veux dire, il a bien fallu que j'aille en Australie pour qu'on me dise ça.
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3: Moi, je m'appelle Amandine, j'ai 30 ans et je vis à Saint-Denis, dans le 93.
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5: En France, je suis arrivé, on me dit d'où tu viens. Je vais dire, je suis de Sergi-Pontoise. Ah non, non, non, ton pays d'origine. Guadeloupe. Ah ouais, ouais, c'est bien chez vous. Ouais, j'aime bien les blagues de chez vous. De chez nous où? Au State ou sur la plaine Blackie? Parce que chez moi, il n'y a pas de black, il y a que des noirs.
6: Voici un homme black et d'équerre.
7: Je m'appelle Guéric, j'ai 35 ans et je viens de Sergi-Pontoise dans le 95 en Ile-de-France.
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3: Moi, je dis toujours white quand on m'oppose black en me disant c'est pas un problème. Mais enfin, est-ce que nous, on va voir les blancs en leur disant parce que vous, les white, ah, j'étais tout à l'heure avec mon copain white au supermarché, nous, on fait pas ça. Et quand on le fait d'ailleurs en disant white, on perçoit tout le ridicule de la chose.
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3: C'est qu'en France, les blancs n'existent pas, et par contre, la façon de parler des non-blancs existe et évolue avec le temps, parce qu'effectivement, bah, d'abord, on était sur des termes purement et simplement racistes, avec bamboula, négro, nègre, bico, bougnoule, et puis après, ça a évolué, on est arrivé à black, beurre. Donc, je sais pas quand est-ce que ça a commencé exactement. Moi, je marque ça aux années 80, le hip-hop, voilà, la black music.
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5: Black, c'est américain. C'est le noir américain qui réussit. C'est le black, le sportif, le Carl Lewis qui te ramène 12 000 médailles d'or au pays. C'est en fait tout le côté positif, mais le côté un peu pantin, quoi.
3: Je dis souvent que la négrophilie, c'est l'autre versant de la médaille de la négrophobie. C'est-à-dire que il y a ceux qui sont obsédés par le fait qu'on est noir et qui en font un truc négatif et qui veulent absolument dire qu'on est moins intelligent, qu'on est des singes, qu'on est le chaînon manquant de l'humanité. Puis il y a ceux qui sont mal à l'aise avec toute cette histoire d'exploitation, d'asservissement des noirs et qui du coup essayent de compenser en disant moi j'aime les noirs, j'adore l'Afrique, joue du djembé, j'ai des dreads, j'emploie le mot black, j'écoute du hip-hop.
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3: Même ça avait une dimension positive dans les années 80, parce que même c'est un terme qui a été repris par les noirs eux-mêmes. Un certain nombre de noirs, même encore aujourd'hui, certains disent black hein, pour se définir ou pour parler de quelqu'un qu'ils connaissent.
13: Ah, ça va le Comedy Club, ça va bien? Mortel, ouais, il a dit je m'appelle Walidia. Dia, c'est mon vrai nom de famille, hein, comme la célèbre marque de vêtements ou comme les magasins premier prix de merde. Là. Alors c'est pourri ce magasin, la caissière elle est plus riche que les clients, ils peuvent même pas se payer un vrai vigile, t'es un black en costard qui te casse le bras si tu voles un paquet de chips.
5: Quoi qu'il arrive, on est français, même si on n'est pas français blanc, on est français quoi qu'il arrive, donc pas besoin de trouver des stratagèmes pour montrer pas de blanche si tu veux. Pour dire, vous inquiétez pas, nous ensemble, on est tous pareils.
3: Il y a un gros déni sur les problèmes qui ont trait aux enjeux raciaux en France. Et donc, du coup, on essaye de tous les moyens de ne pas mentionner la question raciale.
5: Dans les doublages de films américains, j'ai en cité un qui est connu de tout le monde, ça menace aux society.
14: Eh, négro, va y avoir de la meuf dans ce putain de truc.
15: Ouais, va y avoir une de ces bandes de salopes. À plus savoir où foutre ta queue, crois-moi.
5: Il y a un moment, ils sont arrêtés par des flics.
16: Attendez pour me faire le speech sur mes droits. Hein. Allez-y, lisez-moi mes droits. Allez-y,
17: c'est juste parce que je suis un black. C'est parce que je suis un black.
16: Non, vous trouverez rien, je vous parie votre sale peau de flic.
17: C'est parce que je suis un black.
5: Mais pourquoi ils doublent pas le mot black? Pourquoi ils disent pas c'est parce que je suis noir au lieu de dire c'est parce que je suis black? Comme si noir c'était une injure, alors qu'ils vont traduire les injures eux-mêmes. Il y a nigger dans tous les sens. Et ça, ils vont te le traduire en français. Négro. Mais le black, attention, le black, non, faut pas y toucher parce que c'est la dénonciation d'un noir en France.
3: Dire noir, ça veut dire qu'on prend conscience que l'autre en face, il n'est pas comme nous et que les blancs sont la norme. Et donc du coup, appartenir à la norme, c'est aussi être du côté du pouvoir et d'être du côté de l'agent qui discrimine. Encore une fois, qu'on le veuille ou non, on peut être gentil et même complètement se penser non raciste, mais en fait, si on dit black, c'est qu'on a un souci avec la question raciale, c'est qu'on est mal à l'aise. Et donc si on est mal à l'aise, on doit creuser là où on est mal à l'aise. Pourquoi ça vous met mal à l'aise ? Moi, je dis...
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6: Et je fais ce que je veux, t'es pas ma mère, hein ?

0: Vous allez entendre quelqu'un parler de quelque chose. Quelque chose.
1: Il va me répondre, c'est qui lui ?
2: Pastille sonore.
3: Harry, il va falloir trouver un moyen de ne pas exprimer tous les sentiments qui t'animent au moment même où ils t'animent.
4: L'expression courante, c'était « je lâche mes coques, ramasse tes poules ». C'était aux parents qui avaient des filles de les ramasser et de les enfermer, quoi, pour qu'il leur arrive rien. Par exemple, Claude, quand il venait chez mes parents, avant qu'on se marie, ben, il avait sa chambre et moi la mienne. Alors le risque de grossesse était mis en avant en premier, mais il y avait aussi la rigueur morale d'une certaine époque.
5: En fait, j'ai l'impression d'avoir rencontré ma grand-mère Françoise après la mort de mon grand-père Claude. Parce que quand il était en vie, on n'avait jamais vraiment l'occasion de parler, elle et moi. J'avais jamais pu trop la questionner sur sa sexualité, sur l'opinion qu'elle a de ma génération, de mes choix de vie par exemple.
4: Il y a une espèce de chape de plomb là-dessus où tu devinais ce que chacun pensait sans que ce soit exprimé. Mais ça, je pense que c'est très lié à la religion, hein. Même pour les gens qui ne croyaient pas. Une espèce de morale religieuse, tu vois, qui dicte un code. Et je crois que tous les gens avaient le même code, même ceux qui n'allaient pas à l'église. Mais moi, je ne pense pas que ce soit par croyance religieuse que mes parents m'interdisaient de partir 4 jours. Ce n'était pas pour ça. C'était « ça ne se fait pas », puis qu'est-ce que vont dire les gens ? Et puis, bon, tu vois, il y avait une pression sociale. Une pression sociale avec une sorte de consensus. Les gens avaient l'air d'être tous d'accord pour que les filles qui couchent quand elles sont au lycée, c'est des maris, couche-toi là, c'est des filles faciles.
5: Elle est née en 1940, donc elle a traversé des décennies au cours desquelles il y a eu tout un tas de changements sociétaux, notamment en ce qui concerne l'évolution des codes moraux, la libération sexuelle, la place des femmes dans la société, etc.
6: On ne dit plus « une Marie couche-toi là », on dit « c'est une pute ».
4: Ben ça, moi, c'est un terme que je crois jamais employé. Et c'est marrant, les garçons ne disaient pas des filles qui couchaient facilement que c'était des putes. Ils disaient plutôt « ouais, c'est un bon coup ». Tu vois, déjà, cette expression existait. Non, je crois que c'était pas si méchant que ça. Moi, je suis convaincue que le jugement que les filles qui ne couchaient pas portaient sur celles qui couchaient était un jugement de jalousie par manque d'audace. Et je me suis souvent demandé quel état d'esprit avaient les filles qui couchaient avec des garçons. Ma sœur, par exemple, Mimi, elle couchait avec des garçons à 17 ans, 18 ans. Elle faisait le mur à la maison pour aller rejoindre ses amants.
6: Et tes parents le savaient, ça ?
4: Bon, sûrement pas. Ils ne l'ont jamais su, ils ne l'ont même pas soupçonné.
6: Toi, ça te choquait ?
4: Oui, oui. Ça me choquait parce que j'avais peur pour elle. Je trouvais qu'elle prenait des risques, tu vois. Je savais quand même bien comment on faisait un enfant. Hein. J'ai plus d'une fois tremblé en me disant, mon Dieu, mais elle prend des risques. Elle avait la réputation de quelqu'un de très original, d'atypique et de libre. Et tout ça à l'insu de mes parents qui n'ont jamais rien deviné de sa part parce qu'elle était très discrète. C'était pas quelqu'un qui faisait des sottises. Maman ne s'en est jamais méfiée. Et moi, elle me mettait bien plus en garde que Mimi.
6: Avec tes parents, vous parliez de sexualité ou c'était non. Un peu tabou ?
4: Ouais. On n'en parlait pas. On n'en parlait même pas du tout parce que jamais mes parents ne m'ont dit « Ah mais fais attention à toi parce que tu pourrais être enceinte ». Jamais, on ne m'a jamais dit ça.
6: Mais par exemple, quand toutes les deux on en parle, ça te gêne ?
4: Pas du tout, mais attends, mais depuis, mes enfants m'ont éduqué et mes petits-enfants m'ont éduqué aussi.
6: Alors t'as un petit-fils homo, une petite fille, Marie, couche-toi là.
4: Ça, je reconnais que... Non, moi, alors, moi au début j'ai été méchante, je crois que souvent j'ai employé le mot libertine en parlant de toi, je te l'ai dit une fois. Mais je t'ai dit, t'es un peu Don Juan. Non, mais je me suis souvent demandé, est-ce que c'est le besoin de séduire ? Est-ce que c'est pour se donner confiance en soi ? Ou est-ce que c'est un appétit sexuel ? Enfin, j'en sais rien. Hein. C'est une interrogation, ça. Est-ce que les filles qui ont des aventures ou des histoires à 18 ans, entre 18 ans et 25 ans, est-ce que c'est par appétit sexuel ? Ou est-ce que c'est parce que c'est un truc naturel ? On s'aime, bon, ben voilà. Et quand on s'aime, ben, y a pas de limite, quoi. Je veux dire, on s'aime aussi sexuellement. Ça va ensemble. Mais je ne sais pas, à mon époque, on séparait beaucoup l'amitié, l'amour. C'était... Moi, j'ai eu des amis garçons avec lesquels il n'y a jamais eu d'ambiguïté. Jamais. Et je me demande si vous, il n'y a pas le mélange des deux.
6: Oui, c'est beaucoup moins cloisonné, en fait.
4: Voilà.
6: Enfin, j'ai des amis garçons avec qui j'ai couché et avec qui je suis toujours amie maintenant.
4: C'est ça.
6: Mais surtout que maintenant, en fait, quand on couche avec quelqu'un, il n'y a pas... comment dire, c'est pas grave, tu vois, enfin, c'est vraiment un truc, il n'y a pas d'engagement, ça veut rien dire.
4: C'est ça.
6: On peut coucher avec quelqu'un
4: c'est très
6: sans,
4: intéressant ce que tu
6: vois,
4: dis.
6: Sans se mettre en couple, quoi. Déjà, je pense qu'à peut-être à ton époque, c'était impensable de coucher avec quelqu'un sans être en couple avec lui.
4: Et sans être engagé. Donc, c'est important ce que tu dis, parce que vous,

0: ce que tu dis parce que sur la sexualité, on a eu une conversation avec Béatrice dimanche, là, où je racontais à Béatrice à quel moment il y a un basculement dans la vieillesse. Je lui ai expliqué, je lui disais, tu sais, quand j'avais 25 ans, 30 ans, les hommes me regardaient. Et puis j'ai dit, tout d'un coup, à partir d'un certain âge, les hommes regardent à travers toi, c'est-à-dire qu'ils ne voient plus. Et c'est là où tu te dis, la séduction, c'est un peu fini, quoi. Il faut faire le deuil de ça.
1: Tu te dis que tu es plus séduisante ?
0: Ben, les hommes ne me regardent plus depuis des années, déjà.
2: Bonne continuation.
3: Toi aussi.

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1: Élise, Maude, Laure, Aurélie, Amélie, Céline, Julie, Marie, Stéphanie. En tout, oui j'ai compté, il y en a eu 23.
2: T'es hyper masculine.
3: Enfin, hello, t'as vu comment t'es habillée?
2: Tu fais du foot.
3: Il y a un moment, faut se rendre à l'évidence.
4: Mais elle est lesbienne, elle, non?
2: Mais si, t'es lesbienne, ça se voit.
4: T'es lesbienne. Réveille-toi, merde.
2: Mais tu respires pas la féminité, quoi.
1: 23 personnes différentes, toutes de sexe féminin, quasiment toutes sous l'emprise de l'alcool, persuadées que j'étais homo. S'appuyant sur leur guédard, leur radar... à gay. Je m'appelle Élodie, j'ai 31 ans, je porte des chemises à carreaux, et à ce moment-là, nous sommes en 2005, je suis très très loin de faire le moindre lien entre mon sweat à capuche, un arc-en-ciel brodé sur le cœur, et ma sexualité. J'ai même souvent très envie de hurler sur tous ces gens qui pensent tout savoir mieux que moi. Je me souviens de la première fois où on m'a dit « Hello, tu le sais pas mais t'es homo ». Comme si c'était une évidence, comme si j'étais passée à côté de la réalité. C'était en préparant mon BAFA. J'ai cru l'espace de quelques mois que j'allais animer des centres aérés tous les étés. J'ai 17 ans. Elle s'appelait Anne. Elle était grande, assez imposante, les cheveux noirs, au carré. « Tu me chamboules », elle a dit. « Un jour, tu rencontreras ton identité sexuelle. » Elle parlait comme dans un livre un peu obscur puisque je n'ai rien compris. À l'époque, c'était surtout le chanteur Patrice qui m'intéressait. « You are with you, you are with you, ta-da. » C'est pratique parce que depuis mes 9 ans et demi, très important le et demi à cet âge-là, j'ai écrit une trentaine de cahiers. J'écrivais au stylo plume. Je devrais m'y remettre. J'adorais l'odeur de l'effaceur. J'avais toujours des taches d'encre sur les doigts. Ça, c'est mon journal de la terminale. Il y a écrit en gros dessus, au feutre noir, « Ose devenir qui tu es ». Je le saurais si j'étais attirée par les filles. Ce serait forcément écrit dans un de ces journaux. C'est la première fois que je relis ces pages. Nous sommes le 15 juillet 2003 et je viens d'obtenir mon bac. Cher journal, mon interrogation est profonde. Je recherche toujours une protection parmi mes amis. Mais le plus surprenant, c'est lorsque mes sentiments grossissent envers quelqu'un, une fille qui m'est inconnue, une actrice, une fille dans la rue,

à Rennes. J'avais 15 ans. Et il y a cette actrice, dans un téléfilm dont j'ai complètement oublié le nom, je saurais même pas la reconnaître. Un grand soleil, une prairie, cette fille dont les cheveux sont dorés, illumine la scène. Et immédiatement, un impact dans ma poitrine. Puis, la nuit qui a suivi, les yeux grands ouverts, la difficulté à respirer, à se demander quel était ce sentiment naissant, vaguement gênant. Et comprendre, sans comprendre, qu'il allait falloir l'étouffer. Je ne me suis pas autorisée à le ressentir. Je ne me suis même pas autorisée à l'écrire. Pas une ligne de plus que ce que je viens de vous lire. Aucune trace de cette nuit-là. Et pourtant, je ne l'ai pas rêvée. Je suis certaine qu'elle a existé. C'était la première fois que c'était là. Diffus. L'impression qu'un sentiment...

0: Mathieu Slys et Louise Laborie. Et on y retrouve un rapport de Greenpeace qui juge que miser sur cette technique, c'est verser dans la procrastination, c'est repousser l'inévitable passage à une industrie exempte d'énergie fossile au lieu de s'engager vers une réduction drastique des émissions. Bon, les vraies solutions, on les connaît, mais l'enfumage, comme c'est dit, continue. On retrouve un photoreportage aussi, puisque c'est une revue illustrée, donc en BD, en photo, sur l'appât du train et les conséquences d'une ambition titanesque. 1554 km de voies ferrées serpentant à travers la péninsule du Yucatan. Le projet Maya qui façonne un avenir économique radieux au sud du Mexique au prix d'un écocide aux conséquences impensées. Dans cet article, on parle de l'IA justement et des conséquences qu'on préfère ne pas avoir puisqu'elle se passe à l'autre bout de la planète, à Madagascar. Et puis un autre dossier qui rejoint ce que tu nous as lu, Norbert, sur les pesticides, un dossier qui s'appelle « À corps perdu », dont je vais vous lire la présentation. Dès les années 70, des agriculteurs s'inquiétaient des conséquences des pesticides sur leur santé. À la suite de traitements assez répétés, j'ai craché le sang pendant plusieurs jours, témoignait l'un d'entre eux dans un reportage archivé par l'Institut national de l'audiovisuel. Le DDT, cancérigène, fut interdit en 1971, mais remplacé par d'autres produits dangereux. Cancer, maladie de Parkinson, des paysans souffrent aujourd'hui dans leur chair des méfaits de l'agro-industrie. Donc on peut qu'être inquiet quand on entend ce qui se passe en ce moment autour de la loi du plomb et d'autres projets de loi à venir.
1: Et on ne peut que lire la revue dessinée, une excellente revue.
0: Et donc Norbert, je te passe la parole pour poursuivre ta revue de presse.
1: Oui, en fait, j'ai écouté une émission sur Mediapart qui s'appelle « À l'air libre » et a été interviewée une géographe membre du Haut Conseil pour le climat de 2019 à 2023 qui s'appelle Magali Regezazit et qui vient de publier un livre qui s'appelle « Bienvenue en 2055 dans un monde neutre en carbone ». Donc je vous invite vraiment à écouter cette émission. D'abord, c'est une femme absolument passionnante, simple, tout à fait claire, et qui nous trace un avenir qui est ni catastrophique, ni idyllique, qui est plutôt pragmatique. Et c'est pas quelqu'un qui est catastrophiste, mais simplement, dans son livre, la géographe propose une immersion dans un monde décarboné, ce qui veut dire que elle propose un avenir où on aurait en fait réussi à se débarrasser de toutes les énergies fossiles, ce qui est peu banal finalement hein, pour quelqu'un qui est parfaitement conscient comme nous des dangers qui nous menacent. Et ce livre, donc cette immersion, elle est fondée sur les connaissances scientifiques actuelles, parce que c'est une scientifique. Donc, géographe, spécialiste de la transition écologique, Magali Regezazit refuse l'horizon des prophètes de l'apocalypse. Dans son nouveau livre, elle se projette en 2055 pour décrire un monde devenu neutre en carbone, condition, rappelle-t-elle, pour stopper le réchauffement climatique. Elle dit, dès qu'on atteint la neutralité carbone, c'est-à-dire dès qu'on arrête d'ajouter des molécules de CO2 dans l'atmosphère, le changement climatique s'arrête, explique-t-elle au micro de France Inter. Une bascule vertigineuse qui supposerait de se passer du gaz, du pétrole et du charbon, responsable de 90% du dérèglement climatique. Dans son récit, la narratrice a 77 ans, donc en 2055. Et elle raconte sa journée ordinaire. Le plastique a rejoint les musées, les vêtements sont en fibre végétale, animale ou recyclée, les machines à laver sont mutualisées dans les immeubles et l'on mange mieux. Les aliments ont du goût, par exemple quand on mange une tomate, je continue à boire du vin, je continue aussi à manger de la viande, sourit la géographe, qui insiste. Ce changement alimentaire n'est pas advenu pour le climat, mais pour des raisons de santé publique face à l'explosion de l'obésité et des allergies. La décarbonation n'est pas un objectif, c'est une solution, dit-elle. À ceux qui jugent l'ambition irréaliste, Magali Regezazit rappelle l'ampleur des bouleversements qu'a connu le XXe siècle en une seule génération. et observe que la bascule est déjà engagée ailleurs. C'est elle qui le dit, la bascule, hein. Aujourd'hui, le plan quinquennal de la Chine est fondé sur l'électrification des usages. La Chine a déjà conquis les marchés sur la décarbonation de l'énergie. Sa formule centrale, la décarbonation n'est pas un objectif, c'est une solution. Pouvoir d'achat, logement, santé, réindustrialisation, tous ces sujets, plaide-t-elle, peuvent être traités dans le cadre des limites climatiques. En tant que scientifique, Magali Regezazit a elle-même reçu insultes et menaces sur les réseaux sociaux. Elle cite « L'ensemble des corps de métier qui défendent le vrai, qui font la différence entre le vrai et l'opinion, sont attaqués. » Alerte-t-elle, mettant en cause une coalition d'intérêts divergents organisant l'obstruction. À la question récurrente parmi les auditeurs de savoir s'il est déjà trop tard, sa réponse est nette. Non, il n'est pas trop tard. Ce sont les actions que nous menons aujourd'hui et dans les 20 prochaines années qui vont nous permettre de stopper le réchauffement. Si la trajectoire actuelle, plus de 3 degrés, se poursuit, prévient-elle, on va devoir choisir ceux qui survivent et ceux qui meurent. Et de défendre, pour conclure, un mot devenu sulfureux, sobriété. Sobriété, ça ne veut pas dire régression, écrit-elle, plaidant pour un projet de société à hauteur d'enthousiasme. Pour la première fois, on a la possibilité d'orienter notre futur. Donc, bienvenue en 2055 dans un monde neutre en carbone, de Magali Regezazit, édition du Seuil. Voilà. Moi, j'ai fini cette première partie de revue de presse.
0: Et on écoute... Ljubljana. Une proposition d'homme.
1: Ljubljana, terre rouge, c'est ça? C'est ça.

0: Merci pour cette belle découverte. C'est vraiment une très belle chanteuse et une très belle musique. Donc, je vous propose la dernière partie de ma revue de presse, qui est un extrait d'une émission de Blast qui s'appelle Dissolution. Et là, c'est ils nous empoisonnent, hein, donc c'est tout à fait dans notre sujet. Et en fait, on devrait plutôt dire elle nous empoisonne, parce que c'est un extrait d'une émission concernant la discussion de la loi protection et souveraineté agricole à l'Assemblée nationale, qui est proposée par le gouvernement et en la personne de la locale de l'étape, donc comme je le disais au début, qui s'appelle Annie Genevard. Alors Annie Genevard, bon ben voilà, aujourd'hui elle est ministre de l'Agriculture. Demain, je sais pas, peut-être qu'elle vendra des chaussettes, parce que de toute façon sa compétence s'arrête simplement à la confiance que lui apporte Emmanuel Macron. Et bah, vous allez écouter, c'est pas réjouissant, hein. Donc c'est simplement une dizaine de minutes de cette émission. Merci Dom.
1: Alors justement, voyons comment ce projet de loi va empoisonner le pays.
2: C'est un bonheur, hein, ces chroniques. 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
1: Revenons à nos petits...
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1: Mesdames et messieurs, tout le monde, je suis Joe Cross, shérif du comté de Sevilla. Et avant toute chose, je tiens à préciser que je suis asthmatique. Vous vous en foutez sûrement, mais je trouve ça vraiment très difficile de respirer avec ces masques, ok? Et autre chose, il n'y a pas de Covid à Eddington. En fait, il n'y a pas de Covid dans tout le comté de Sevilla. Et pourtant, un décret soutenu par notre maire et sa gouverneure dit que je peux pas aller acheter de la nourriture sans risquer de faire une grosse crise d'asthme. Et vous ne pouvez pas exercer votre libre arbitre sans qu'on vous... Vous savez, sans être publiquement humilié. Parce que ce que j'ai vu il y a quelques minutes... Franchement, comment on en est arrivé là? Ok, et je vous le demande, est-ce que ça en vaut la peine? Ça vaut la peine de combattre un virus qui n'est même pas chez nous, au risque de se retrouver en guerre contre ses voisins, contre sa famille? Parce que c'est ça une communauté, je crois, c'est une famille, ok? Parce que vous pouvez gâcher la journée d'un homme bien, où vous pouvez faire ce qui est juste. On peut être gentil et libérer son cœur. On doit libérer nos cœurs les uns les autres. Et c'est pour ça que je suis candidat au poste de maire.
2: Maire d'Eddington.
3: Est-ce qu'il vient de dire ce que je pense ?
2: J'ai servi ce comté en tant que shérif pendant 7 ans, et ça a été un véritable honneur, et je serai honoré aujourd'hui de vous servir en tant que maire.
0: Joe Cross, shérif d'Eddington, petite ville fictive du Nouveau-Mexique, décide de se présenter aux prochaines élections municipales afin de s'opposer aux règles sanitaires imposées par le maire Ted Garcia. Véritable satire politique, Eddington d'Ari Aster, sorti sur nos écrans en 2025, dresse un portrait nihiliste de la politique locale qui va peu à peu se transformer en un effroyable jeu de massacre. C'est en voyant cette séquence que j'ai eu l'inspiration du sujet de cet épisode. Un plan fixe à l'intérieur d'une voiture, un smartphone accroché au tableau de bord, Joe Cross, interprété par Joaquin Phoenix, Stetson blanc vissé sur la tête et lunettes d'aviateur sur le nez, y exprime en direct, sur les réseaux sociaux, son mécontentement. Ces derniers deviennent le cœur de sa campagne. Il arpente les rues de la ville en critiquant la politique du maire et en promettant monts et merveilles aux administrés qui glisseront son nom dans l'urne. Mais cette proximité affichée avec les habitants n'est qu'une façade pour ce personnage, dont seul compte la réussite sociale. En réalité, victime du bovarisme de son épouse auprès de l'actuel maire. Son ego devient de plus en plus démesuré, nourrissant l'illusion d'une toute-puissance du maire. Celle d'un élu qui prétend affronter seul les grands défis contemporains, ajoutant de la confusion en méprisant les règles des institutions démocratiques en vigueur. La petite ville d'Eddington va peu à peu sombrer dans une division radicale de ses concitoyens. Ceux qui militent pour la justice sociale ou la protection de l'environnement sont bientôt traités de terroristes, tandis qu'un pouvoir aux accents fascistes se met en place. Le côté très désagréable de ce film est qu'il ne fait pas figure d'un avertissement, mais d'un terrible constat sur l'ambiance politique actuelle. Par contraste, j'ai choisi de consacrer cet épisode à l'analyse d'un film réalisé par Eric Rohmer en 1993, L'arbre, le maire et la médiathèque. Il s'agit d'une fable qui met en scène l'opposition entre un instituteur et un maire autour d'un projet de construction de médiathèque, un projet qui impliquerait l'abattage d'un saule centenaire. C'est le seul film dans lequel Rohmer se confronte très directement à l'actualité, et notamment à la politique. À l'époque, les élus locaux multiplient les grands projets culturels pour moderniser leur territoire. Le film prend pour contexte les excès de la politique culturelle du ministre de l'époque, Jack Lang, comprenant un réseau de médiathèques destiné à couvrir l'ensemble du pays, où certains projets controversés vont faire la une des journaux. Les élus locaux prennent de plus en plus d'initiatives, parfois avec des projets prestigieux et très coûteux.

0: En pleine campagne électorale, le projet de médiathèque, risquant de défigurer le site de la petite commune de Saint-Jouir-Changilon, en Vendée, suscite les controverses dans l'arbre, le maire et la médiathèque. Marc Rossignol, un instituteur interprété par Fabrice Lucchini, est farouchement opposé au projet du maire. Écoutons ses arguments.
1: Mais ce n'est pas la faute de l'architecte, c'est plutôt celle du maire.
2: Non, mais de la part du maire, c'est normal, c'est un politicard, mais un architecte devrait être un homme de goût.
1: Mais attends avant de juger, le projet est sans doute très respectueux du site.
2: Respectueux, tu as dit le mot. Mais c'est ça qui est grave, hein. Au nom du respect, on peut tout faire. On justifie le pire vandalisme. J'aurais mieux aimé qu'on construise une tour en béton, un hangar en tôle ondulée, là les gens auraient pu se révolter. Mais voilà, c'est respectueux. Alors on peut rien faire, on peut rien dire, c'est le moindre mal. Mais pourquoi le mal? Pourquoi pas le meilleur bien?
1: Et le mal, c'est l'idée, c'est le maire.
2: D'accord, mais moi, ce qui me choque le plus, c'est que les architectes qui ont fait les beaux-arts, qui ont étudié la peinture, n'aient pas vu que c'était là un site intouchable. Ils oseraient pas approcher leurs petits doigts d'un tableau de Ruiz Dalle de peur d'écorcher la peinture, mais ils ont pas peur de venir saccager à coups de bulldozer un paysage qui est digne, et je pèse mes mots, des plus grands chefs-d'œuvre des maîtres hollandais.
1: Écoute.
2: Que c'est beau, mais que c'est beau, tu te rends compte? Comment ose-t-on y toucher, je veux dire?
1: C'est pas une œuvre d'art.
2: Si! Non. Si! Un site est une œuvre d'art. Peut-être pas autrefois, quand des paysages plus sublimes les uns que les autres naissaient à chaque détour du chemin, mais maintenant qu'ils se font rares, il faut les conserver tous. Je dis bien tous. Tu vois ce paysage ici avec le pré, le ruisseau, l'arbre, le village, l'église au fond, c'est à la fois l'œuvre de la nature et celle de l'homme. Et ceux qui ont délimité ce terrain, bâti ces maisons, planté cet arbre, même si leurs noms ne sont pas dans le dictionnaire, ce sont des artistes. Les paysans autrefois étaient des artistes. Beaucoup plus artistes que monsieur l'architecte DPLG.
1: Tu sais, en principe, cet arbre, il doit rester.
2: Que tu crois, on abat toujours les arbres. On dit qu'on les conserverait sous un prétexte quelconque. En une heure, hop, on les abat, ni vu ni connu. Il y a toujours une bonne raison. Les accès, les canalisations, les lignes électriques, la vue qu'il bouge, comme si la plus belle vue n'était pas celle d'un arbre.
1: Mais même si cet arbre reste, comme je l'espère, il est vieux, on sera obligé de l'abattre un jour.
2: Eh bien, un autre le remplacera. Si on faisait comme autrefois, on prévoirait de planter les arbres à l'avance pour les générations futures. Et comme dans les fables de La Fontaine. Un octogénaire plantait, passe encore de planter, mais bâtir à cet âge. C'est le contraire, passe encore de bâtir, mais planter à cet âge. Non, je vais te dire ce qui va arriver. Admettons que le bâtiment soit acceptable, respectueux comme tu dis. Admettons qu'ils se fondent dans le paysage, admettons tout ce que tu voudras. Ce qu'on nous montre là, ce n'est que la partie apparente de l'iceberg. Mais on nous cache tout ce que la partie, la construction va entraîner et qui sera mille fois plus apparent.
1: Tu veux dire les accès?
2: Oui, les accès. Justement les accès. Accès aux autoroutes, accès aux parkings, accès aux ascenseurs. La France est défigurée par les accès. Tu penses bien que 200 bagnoles vont pas venir là tous les soirs sans savoir où se garer?
1: Mais tu sais, il n'y en aura pas 200, et ce sera pas tous les soirs.
2: Ah non, mais tu oublies que le maire a la folie des grandeurs, et veut faire venir ici tous les théâtres de Paris. En fait, ce sera un bide, mais on aura quand même prévu 200 bagnoles. Peu importe qu'elles viennent, on aura prévu. Alors faudra bien trouver une place. On fera ce qu'on appelle, euphémiquement, un parc, par respect pour le bon français, dans un site classé. Alors on le prévoira d'abord souterrain, on abattra l'arbre pour permettre l'accès. Puis alors on s'apercevra que le sol est pourri. Alors, on fera un

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1: Alors, on fera un parc.
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2: Des dialogues qui donnent l'impression que le pré devient un théâtre de verdure pour Fabrice Lucchini, renforcé par l'écho de sa voix à certains moments. L'idée de Romer est que l'opposition peut devenir un spectacle discursif. D'une certaine manière, ce qu'il reproche au maire, c'est que ce dernier n'a pas mené de consultation. Les analystes politiques rappellent souvent que la démocratie repose aussi sur le conflit. La philosophe Chantal Mouffe explique que le débat démocratique oppose des adversaires, mais pas des ennemis. Ce projet infrastructurel fait émerger des visions opposées du territoire. Les enjeux concernant l'environnement sont légion aujourd'hui et de nombreux projets dénaturant le paysage ou les écosystèmes sont remis en cause et voient des affrontements entre le conseil municipal et des citoyens. Ce saule est la métaphore de véritables conflits existants au sein des communes. Les conflits d'aménagement sont fréquents. À Besançon, je pense aux nombreuses mobilisations concernant le quartier des Vettes, où dans l'objectif de créer le quartier de demain, les opposants critiquent la municipalité et les architectes qui souhaitent bétoniser et mettre en danger les jardins populaires en s'appuyant sur une étude d'impact environnemental sous-évaluée. Ou encore le projet de dédoublement de la RN57 qui renvoie directement aux propos de Marc, la France est dénaturée par les accès.

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3: Une nécessité absolue pour un petit village d'une centaine, de quelques centaines d'habitants.

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2: L'étiquette génération écologie.
3: Ah bah, s'ils le font, c'est qu'ils ont leurs raisons, qui ne sont pas forcément les miennes. En les rejoignant, comme vous dites, je commettrai une double infidélité envers mon parti, d'abord, auquel je dois ma carrière, et puis les Verts eux-mêmes, qui m'ont aidé d'une façon tout à fait désintéressée durant les cantonales. Non, en me présentant sous l'étiquette que vous dites, je les sabote et je me sabote en même temps. Et à ce moment-là, la droite passe dans un fauteuil. Non, l'écologie doit être un souci que doivent partager tous les partis. Ça ne peut pas être une étiquette politique. C'est un concept purement négatif. C'est un répertoire d'interdiction. Il n'y a rien de constructif. Les écolos, en tant qu'écolos, ne peuvent avoir de programme ni politique, ni économique, ni culturel.
2: Pourtant, de plus en plus, leurs dirigeants proposent des solutions très concrètes aux grands problèmes de la société, le chômage, la délinquance, l'immigration, etc.
3: Oui, mais elles sont vagues ou utopiques. Écoutez, en politique, il faut un minimum de réalisme.
2: Alors là, c'est étonnant. Maintenant, vous parlez de réalisme, qui est pourtant une attitude traditionnellement considérée comme de droite.
3: Ah, à tort, à mon avis. La droite, actuellement, est encore moins réaliste que la gauche.
2: Parce que la gauche, excusez-moi, vire doucement à droite depuis quelques années. Non, laissez-moi me faire l'avocate du diable. Moi, je trouve qu'il y a quelque chose de paradoxal dans vos propos. D'un côté, vous semblez vous situer à l'extrême bord de la gauche pure et dure. Et d'un autre côté, vous affichez la nécessité du réalisme. Vous prenez des valeurs traditionnelles, terriennes, et même votre humanisme...
0: Ma voisine de palier, elle s'appelle...

médiathèque représente pour lui à la fois l'accès à la culture, la modernisation du village et l'avenir des habitants. Ainsi, la légitimité politique repose sur la capacité du maire à représenter les citoyens. Le film fait référence à un contexte politique bien précis, celui de l'affaiblissement du Parti Socialiste au début des années 1990. Lors des élections régionales et cantonales de 1992, la gauche subit en effet un net revers. Dans ce contexte, le personnage du maire espère inverser la tendance lors des élections législatives dans un territoire plutôt ancré à droite et d'accéder ainsi à un poste de député, d'où son positionnement politique lors de l'entretien. Le maire est souvent pris dans une tension entre deux logiques, la gestion concrète du territoire et la construction d'une carrière politique. Un projet culturel d'envergure peut donner au maire le prestige suffisant pour gagner des voix aux législatives. Mais cet espoir est rapidement démenti par l'histoire, car en 1993, la gauche connaît une défaite historique aux législatives qui ouvre la voie à une nouvelle cohabitation, avec Édouard Balladur comme Premier ministre.

0: Tout le film se fonde sur une construction en rencontre. La démocratie n'existe pas seulement dans les institutions. Elle existe aussi dans ces discussions locales, parfois conflictuelles, qui font vivre pleinement la démocratie locale. Marc se bat pour que les générations futures puissent profiter de ce saule. Il ne fait que s'opposer et n'agit pas. Zoé, sa fille de 10 ans, interprétée par Galaxy Barbout, décide de rencontrer le maire pour lui faire part de son mécontentement et le convaincre de revoir ce projet. Je vous laisse écouter cet échange.
1: Ah, tu veux parler pour toi en ton nom personnel, hein? Bon, alors viens, on va s'asseoir. Qu'est-ce que vous avez à dire, mademoiselle?
2: D'abord, parce que je ne suis pas tout à fait d'accord avec papa.
1: Ah!
2: Je trouve qu'il est trop pessimiste.
1: Alors donc, ça veut dire que tu es pour le projet?
2: Non, encore moins que lui.
3: Moins que lui, ça me paraît difficile, il est totalement contre.
2: En parole, mais il laisse faire. Moi, je veux me battre.
3: Contre moi?
2: Contre tout le monde et contre personne.
3: Ah, et de quelle façon?
2: En discutant. Vous dites que vous êtes pour la discussion. Vous n'êtes pas trop pressé?
3: Ah bah non, j'ai du temps, j'ai quelques minutes, ça va pas durer des heures.
2: Non, c'est très court.
3: Alors je t'écoute.
2: Voilà, je trouve que ce projet n'est pas tellement nécessaire.
3: Bon, alors là, je t'arrête tout de suite. Ce serait quand même formidable d'avoir une piscine à deux pas de chez toi. Tu ne seras pas obligé d'aller faire 5 km pour aller nager.
2: Ça fait une petite balade à vélo, c'est pas indispensable qu'elle soit tout près.
3: Bon, et la médiathèque, ça ne t'intéresse pas non plus?
2: D'abord, elle est trop grande, et puis elle est tellement moche.
3: Et la vidéothèque avec une dizaine d'écrans télé, tu pourras voir des films qui passent jamais à la télévision.
2: Moi, je trouve que c'est complètement idiot de détruire ce pré pour y mettre quelque chose qui serait aussi bien ailleurs. Dans le village, il y a des maisons qui sont à vendre pour presque rien.
3: Je vais te dire quelque chose que tu ne sais certainement pas. Il est beaucoup plus facile de trouver de l'argent pour construire du neuf que pour restaurer de l'ancien. J'ai obtenu un financement pour un programme cohérent. J'aurais pas pu obtenir cet argent pour des opérations isolées ou ponctuelles. Bon, pour des raisons que je peux pas t'expliquer car ce serait trop long, le ministère de la Culture a été intéressé à ce projet parce que justement il regroupait des activités.
2: Moi, je ne suis pas d'accord. Le ministère se trompe. C'est complètement idiot de vouloir toujours tout grouper. Et en plus, ça ne sert à rien. Puis, je ne vois pas du tout pourquoi on met un théâtre. Il y a déjà une salle des fêtes à Saint-Juir, n'est-ce pas?
3: D'accord, mais c'est un hangar.
2: Eh ben, on peut l'aménager.
3: Ça coûterait très cher, hein, que ce soit propre. Il faut quand même inciter les troupes théâtrales de Paris à venir dans un lieu qui ne soit pas inconfortable et sans acoustique.
2: Et en plein air, c'est mieux?
3: Mais bien sûr, il n'y a pas de réverbération. Tu sais, c'est comme un théâtre à l'antique, comme à Arles ou à Orange. Tu connais?
2: Mais s'il pleut!
3: Mais enfin, il pleut pas toujours!
2: Ici, il pleut souvent, plus que dans le midi!
3: Mais vous êtes vraiment pessimiste, hein, vous aussi!
2: Mais non, mais je trouve que c'est complètement idiot de détruire un pré pour y mettre quelque chose qui serait aussi bien ailleurs!
3: Le pré a été cédé à la ville, il faut bien en faire quelque chose! Bon, alors, en ce moment, il y a des vaches, mais l'année prochaine, il n'y en aura plus! Qu'est-ce que vous y mettriez?
2: Moi, j'ai une théorie, mais vous êtes mal placé pour me comprendre!
3: Mal placé, mais pourquoi?
2: Parce que je crois qu'il y a quelque chose qui manque au village, encore plus que la médiathèque.
3: Mais quoi?
2: Des espaces verts.
3: Des espaces verts? Mais enfin, des espaces verts, il y en a partout! On est entouré d'espaces verts, on est à la campagne.
2: Justement, il y en a dans les villes, mais pas dans les campagnes. Vous, vous avez votre parc. Mais les autres, qu'est-ce qu'ils ont à part leur tout petit jardin? Quand je lis les histoires d'autrefois, je vois que les enfants allaient jouer dans les prés, qu'on pouvait cueillir des fleurs, chasser les papillons et les coccinelles. Maintenant, tout est clôturé avec des barbelés. Et puis, de toute façon, si on réussit à entrer, il y a des chiens qui vous courent après. Alors pourquoi les gens qui ont des enfants iraient à la campagne s'il n'y a plus de prés, ni de champs, ni de bois, il n'y a plus rien?
3: Non, mais c'est pas si sot ce que vous dites, c'est même pas sot du tout, mademoiselle.
0: Le dialogue entre les différents personnages est le ciment de la démocratie locale selon Éric Rohmer. Cet échange renforce les liens de proximité et recherche des solutions communes à leurs préoccupations. Le geste politique, de l'arbre, le maire et la médiathèque, est de filmer la société comme un réseau de relations entre individus. Le film montre différents échanges à travers la journaliste Blandine Lenoir, qui n'interroge pas seulement le maire et l'instituteur. Elle donne la parole aux différents habitants de la commune de Saint-Juir. Comme pour se moquer un peu de lui-même et de sa propension à donner la parole à des personnages toujours éloquents, Rohmer laisse aussi s'exprimer des témoins plus crédibles de la vie telle qu'elle se déroule dans cette commune, et dont les propos, plutôt amers, traduisent une crainte de voir la région se désertifier. Rohmer s'est beaucoup documenté localement sur la commune pour préparer son film. Ses témoins sont tous d'authentiques villageois interrogés parce qu'il croit être une véritable journaliste. Ici, fiction et documentaire s'interpénètrent. Chaque personnage apporte une perspective différente. Et la vérité politique ne se trouve pas dans un discours unique, mais dans la confrontation de ses points de vue. L'instituteur ne rencontre jamais le maire. Éric Rohmer choisit le personnage de sa fille comme étant capable de se lever et d'agir, une innocence qui dépasse les logiques partisanes. La politique locale n'est pas qu'une bataille d'images et de récits sur les réseaux sociaux. Depuis plusieurs décennies, les villes cherchent à développer des formes de démocratie participative permettant aux habitants de contribuer aux décisions locales. À Besançon, par exemple, la plateforme Atelier Citoyen permet aux habitants de proposer des idées, de participer à des concertations ou de déposer des pétitions pour faire entendre leur voix. En exprimant un besoin, une inquiétude ou une conviction, les citoyens rendent visibles des problèmes parfois peu pris en compte par les institutions et ouvrent des espaces de dialogue. Chez Rohmer, la démocratie n'est pas un grand discours. C'est une société où les citoyens continuent de se parler. La démocratie locale commence souvent par un geste très simple, oser prendre la parole.

À Saint-Jouir, l'instituteur est informé officiellement que l'insuffisance de financement oblige le maire à abandonner le projet de la médiathèque. Il en attribue le mérite à sa fille Zoé. Le maire a ouvert son parc aux habitants qui peuvent ainsi échanger. Une tempête abat le sol centenaire le 9 avril 1994. Au cinéma des Deux-Seines, une programmation spéciale intitulée « Échapper au féminin » est proposée par Raphaël Rouméas, membre du Café Ciné. Vous pourrez y découvrir une sélection de longs métrages réalisés par Kelly Richard, Debra Granik et Andrea Arnold. Une programmation à ne pas manquer du 9 au 20 mars 2026. En parallèle, Jean-Michel Cretin organise un cycle consacré à Ida Lupino, pionnière du cinéma indépendant américain. Deux conférences accompagneront ce cycle. D'abord une conférence de David Willig, consacrée à la carrière de la cinéaste, après la séance d'outrage, le mercredi 11 mars à 20h. Puis, une analyse de la mise en scène de Je sais tes matchs, que j'aurai le plaisir d'animer après la projection du film, le jeudi 12 mars à 18h. Alors, les musiques que vous avez pu entendre au cours de cet épisode viennent un petit peu de différents films. Il n'y a pas forcément de lien avec L'Arbre, le maire et la médiathèque. Donc le premier thème que vous avez entendu est un extrait donc du film qui est actuellement en salle, Marty Suprême. Donc c'est la chanson I Love You Tokyo de Daniel Lopatin. Ensuite, je suis resté au Japon avec une autre musique cette fois-ci, donc composée par Desaku Kume, qui réadapte un thème donc d'Eric Satie qui s'appelle Gnossienne numéro 1 pour le film Violent Cop de Takeshi Kitano. Ensuite, vous avez pu entendre donc le thème Mon enfant pour un film français qui s'appelle Les rencontres d'après minuit. Et enfin, j'ai terminé donc par un extrait donc d'une musique composée par Philip Glass, donc pour le final du film Truman Show. Pour terminer cet épisode sur une note poétique malgré la lourde actualité du moment, je vous propose d'écouter la chanson La lune brille sur toi du film d'Olivier Dahan Le petit pousset sorti en 2000, qui voit la rencontre musicale de Joe Hisaishi et Vanessa Paradis. Et souvenez-vous, Silencio écoute le film.

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3: Les jambes allongées au soleil, on parlait pas vraiment avec Charlie. On échangeait des pensées qui nous couraient dans la tête, sans bien faire attention à ce que l'autre racontait de son côté. Des moments agréables où on laissait filer le temps en sirotant un café. Lorsqu'il m'a dit qu'il avait dû faire piquer son chien, ça m'a surpris, mais sans plus. C'est toujours triste, un klebs qui vieillit mal. Mais passé 15 ans, ben, il faut se faire l'idée qu'un jour ou l'autre, il va mourir.
4: Tu comprends, je pouvais pas le faire passer pour un brun.
3: Ah bah, ben, labrador, c'est pas trop sa couleur. Hein. Mais il avait quoi comme maladie?
4: Non, c'est pas la question, c'était pas un chien brun, c'est tout.
3: Ah mince alors. C'est comme pour les chats, maintenant?
4: Ouais, pareil.
3: Ah, pour les chats, j'étais au courant. Le mois dernier, j'avais dû me débarrasser du mien. Un de gouttière qui avait eu la mauvaise idée de naître blanc, taché de noir.
5: C'est vrai que la surpopulation des chats devenait insupportable. Et que d'après ce que les scientifiques de l'État national disaient, il valait mieux garder les bruns. Que des bruns. Tous les tests de sélection prouvaient qu'ils s'adaptaient mieux à notre vie citadine, qu'ils avaient des portées peu nombreuses et qu'ils mangeaient beaucoup moins. Ma foi, un chat, c'est un chat. Et comme il fallait bien résoudre le problème d'une façon ou d'une autre, va pour le décret qui instaurait la suppression des chats qui n'étaient pas bruns.
3: Les milices de la ville distribuaient gratuitement des boulettes d'arsenic, mélangeaient la pâtée, elles expédiaient les matous en moins de deux. Mon cœur s'était serré, puis on oublie vite. En tout cas, Charlie venait d'en parler aussi naturellement que je l'avais fait pour mon chat, et il avait sans doute raison. Trop de sensiblerie ne mène pas à grand-chose. Et pour les chiens, bon, c'est sans doute vrai que les bruns sont plus résistants. On n'avait plus grand-chose à se dire. On s'était quitté, mais avec une drôle d'impression. Comme si on ne s'était pas tout dit. Pas trop à l'aise. Quelque temps après, c'est moi qui avais appris à Charlie que le quotidien de la ville ne paraîtrait plus. Il en était resté sur le cul. Le journal qu'il ouvrait tous les matins en prenant son café crème.
6: Ils ont coulé? Des grèves? Une faillite?
3: Non, c'est à la suite de l'affaire des chiens.
6: Des bruns?
3: Ah oui, toujours. Pas un jour sans s'attaquer à cette mesure nationale. Ils allaient jusqu'à remettre en cause les résultats des scientifiques. Les lecteurs savaient plus ce qu'il fallait penser. Certains même commençaient à cacher leur clébard.
7: À trop jouer avec le feu. Hein.
3: Ah, comme tu dis, le journal a fini par se faire interdire.
7: Mince alors, et pour le tiercé?
3: Ah bah mon vieux, faudra chercher tes tuyaux dans les nouvelles brunes. Il n'y a plus que celui-là. Il paraît que côté course et sport, il tient la route.
5: Puisque les autres avaient passé les bornes, il fallait bien qu'il reste un canard dans la ville. On ne pouvait pas se passer d'informations tout de même.
3: J'avais repris ce jour-là un café avec Charlie, mais ça me tracassait de devenir un lecteur des nouvelles brunes. Pourtant, autour de moi, les clients du bistrot continuaient leur vie comme avant. J'avais sûrement tort de m'inquiéter.
5: Après, ça avait été autour des livres de la bibliothèque, une histoire pas très claire encore. Les maisons d'édition qui faisaient partie du même groupe financier que le quotidien de la ville étaient poursuivies en justice et leurs livres interdits de séjour sur les rayons des bibliothèques. Il est vrai que si on lisait bien ce que ces maisons d'édition continuaient de publier, on relevait le mot « chien » ou « chat » au moins une fois par volume, et sûrement pas toujours assorti du mot « brun ». Elle devait bien le savoir tout de même.
3: « Faut pas pousser », disait Charlie.
7: « Tu comprends, la nation n'a rien à y gagner à accepter qu'on détourne la loi et à jouer au chat et à la souris. Brune !»
3: Brune, il avait rajouté, en regardant autour de lui. « Souris, brune !» au cas où on aurait surpris notre conversation. Par mesure de précaution, on avait pris l'habitude de rajouter « brun » ou « brune » à la fin des phrases ou après les mots. Au début, bon, on demandait un pastis brun, ça nous avait fait drôle, et puis après tout, bon, ben, le langage s'est fait pour évoluer, c'était pas plus étrange de donner dans le brun que de rajouter putain con à tout bout de champ comme on le fait par chez nous. Au moins, on était bien vu et on était tranquille. On avait même fini par toucher le tiercé. Oh, pas un gros, hein, mais tout de même, notre premier tiercé brun. Ça nous avait aidé à accepter les fracas des nouvelles réglementations. Un jour, avec Charlie, je m'en souviens bien, je lui avais dit de passer à la maison pour regarder la finale de la Coupe des Coupes. On a attrapé un sacré fou rire. Et voilà pas qu'il débarque avec un nouveau chien. Un magnifique, brun de la queue au museau, avec des yeux marrons.
7: Tu vois, finalement, il est plus affectueux que l'autre. Et il m'obéit au doigt et à l'œil. Fallait pas que j'en fasse un drame du labrador noir.
3: À peine il avait dit cette phrase que son chien s'était précipité sous le canapé en jappant comme un dingue. Et gueule que je te gueule, et que même brun j'obéis ni à mon maître ni à personne... Et Charlie avait soudain compris.
7: Non, toi aussi?
3: Bah oui, tu vas voir. Et là, Mon nouveau chat avait jailli comme une flèche pour grimper au rideau et se réfugier sur l'armoire. Un matou au regard et au poil brun. Oh, qu'est-ce qu'on avait ri. Tu parles d'une coïncidence. Tu comprends, je lui avais dit. J'ai toujours eu des chats. Il est pas beau, celui-ci.
6: Magnifique.
3: Et puis on avait allumé la télé pendant que nos animaux bruns se guettaient du coin de l'œil. Je sais plus qui avait gagné, mais je sais qu'on avait passé un sacré bon moment et qu'on se sentait en sécurité. Comme si de faire tout simplement ce qui allait dans le bon sens dans la cité nous rassurait et nous simplifiait la vie. La sécurité brune, bon, ça pouvait avoir du bon. Bien sûr, je pensais au petit garçon que j'avais croisé sur le trottoir d'en face et qui pleurait son caniche blanc, mort à ses pieds. Bon, mais après tout, s'il écoutait bien ce qu'on lui disait, les chiens n'étaient pas interdits, ils n'avaient qu'à en chercher un brun. Même des petits, on en trouvait. Et comme nous, ils se sentiraient en règle et oublieraient vite l'ancien. Et puis hier, incroyable, moi qui me croyais en paix, j'ai failli me faire piéger par les miliciens de la ville. Ceux habillés de brun qui ne font pas de cadeaux. Ils m'ont pas reconnu parce qu'ils sont nouveaux dans le quartier et qu'ils connaissent pas encore tout le monde. J'allais chez Charlie. Le dimanche, c'est chez Charlie qu'on joue à la belote. J'avais un pack de bière à la main, ou c'était tout. On devait taper le carton 2-3 heures tout en grignotant. Et là, surprise totale. La porte de son appart avait volé en éclats et deux miliciens plantés sur le palier faisaient circuler les curieux. J'ai fait semblant d'aller dans les étages du dessus et je suis redescendu par l'ascenseur. En bas, les gens parlaient à mi-voix.
6: Pourtant, son chien était un vrai brun, on l'a bien vu,
8: nous. Mais ce qu'ils disent, c'est qu'avant, il en avait un noir, pas un brun. Un noir.
6: Avant?
8: Avant. Le délit maintenant, c'est aussi d'en avoir un qui n'aurait pas été brun. C'est pas difficile à savoir. Il suffit de demander aux voisins.
3: J'ai pressé le pas. Une coulée de sueur trempait ma chemise. Si en avoir eu un avant était un délit, j'étais bon pour la milice. Tout le monde dans mon immeuble savait qu'avant, j'avais eu un chat noir et blanc. Avant. Ça alors, j'y aurais jamais pensé.
9: Ce matin, Radio Brune a confirmé la nouvelle. Charlie fait sûrement partie des 500 personnes qui ont été arrêtées. Ce n'est pas parce qu'on aurait acheté récemment un animal brun qu'on aurait changé de mentalité, ils ont dit. Avoir eu un chien ou un chat non conforme, à quelque époque que ce soit, est un délit. Le speaker a même ajouté « injure à l'État national ».
3: Et j'ai bien noté la suite.
9: Même si on n'a pas eu personnellement un chien ou un chat non conforme, mais que quelqu'un de sa famille, un père, un frère, une cousine par exemple, en a possédé un, ne serait-ce qu'une fois dans sa vie, on risque soi-même de graves ennuis.
3: Je sais pas où ils ont amené Charlie. Ah là, ils exagèrent. C'est de la folie. Et moi qui me croyais tranquille pour un bout de temps avec mon chat brun. Ah bien sûr, s'ils cherchent avant, ils n'ont pas fini d'en arrêter des proprios de chats et de chiens. J'ai pas dormi de la nuit. J'aurais dû me méfier des brins dès qu'ils nous ont imposé leur première loi sur les animaux. Après tout, il était à moi, mon chat, comme son chien pour Charlie. On aurait dû dire non. Résister davantage, mais comment?
6: Ça va si vite.
3: Il y a le boulot.
6: Les soucis de tous les jours.
3: Et
6: les autres aussi baissent les bras pour être un peu tranquilles, non?
3: On frappe à la porte. Si tôt le matin, ça n'arrive jamais. J'ai peur. Le jour n'est pas levé, il fait encore brun dehors.
2: C'était Matin Brun de Franck Pavlov. Lecture du texte par Jacques Bonafé et Denis Podalydès de la Comédie Française. Matin Brun est également un livre apparu chez Shine Editeur en 1989. Enregistré au studio 116 du GRM à la Maison de Radio France par Philippe Dao. Musique de Christian Zanesi, Zone Sinistrée et Bruno Lefort. Fable électronique avec la participation bénévole de tous les artistes.
10: Je m'occupe moi de choses sérieuses.
11: De choses sérieuses?
10: Oui.
11: 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Il n'a jamais regardé une étoile. 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
1: Boulot, c'est ça? Mais bougez-vous le cul pour les autres, au moins, je sais pas, moi. Hein? 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
1: Lâche-moi, je veux pioncer tranquille. 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

1er mai, c'est la fête du travail, mais c'est aussi le jour où l'on offre du muguet. Mais pourquoi offrir du muguet le 1er mai et pourquoi le muguet est-il aujourd'hui associé à la fête du travail ? Explication. Florissant au printemps, le muguet est la fleur idéale pour célébrer le retour des beaux jours. Dès l'Antiquité, les Celtes lui attribuent des vertus de porte-bonheur. Mais c'est lors de la Renaissance que la tradition d'offrir du muguet le 1er mai voit le jour. Le 1er mai 1561, le roi Charles IX reçoit un brin de muguet porte-bonheur. Le cadeau lui plaît tellement qu'il décide d'offrir tous les ans un brin de muguet à chacune des dames de sa cour. La tradition perdure jusqu'à la Belle Époque, notamment en Île-de-France, où les boutiques offrent des brins de muguet à leurs clientes pour le 1er mai. Entre 1886 et 1889, de nombreuses manifestations syndicalistes secouent la France. En 1889, les syndicats proposent que le 1er mai soit une journée chômée consacrée à la manifestation. Les participants prennent l'habitude de défiler avec un triangle rouge à la boutonnière qui symbolise la division de la journée en trois parties égales, le travail, le loisir et le sommeil. Le triangle rouge est ensuite remplacé par l'églantine rouge qui devient le symbole des revendications des travailleurs. À partir de 1907, le muguet, déjà traditionnellement associé au 1er mai, remplace progressivement l'églantine. Et c'est en 1941 que le gouvernement de Vichy décide d'instituer officiellement la fête du travail le 1er mai. Mais comme le rouge est traditionnellement associé à la gauche, eh bien il décide définitivement de mêler le muguet à la fête du travail.

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